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Il est 7h. 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
2: Bonjour à tous et à toutes, merci de nous rejoindre sur Soleil FM. C'est un plaisir de vous avoir nombreux à l'écoute de la grogne matinale, l'émission citoyenne qui vous donne chaque matin la possibilité de commenter l'actualité du pays, la gestion de la chose publique. Alors il faut saisir l'occasion au bon moment, au moment où la mémoire est encore fraîche pour mieux analyser, mieux décrypter le sujet choisi. Nous sommes dans la version antenne libre. Tous les sujets sont les bienvenus dans la grogne matinale pourvu tout simplement que vous soyez respectueux des principes qui régissent le fonctionnement de cette émission, des principes que je vous invite à écouter.
3: Attention, pour ne pas sortir du cercle de la grogne matinale, respectons les règles suivantes. Appelez-nous pour faire des projets de société et des propositions constructives. Intervenez sur le sujet de votre choix si toutefois vous le maîtrisez. Évitez tout propos raciste, ethnocentriste et régionaliste. S'abstenir de personnaliser le débat, de porter atteinte à la vie privée d'une personne ou d'un groupe de personnes. S'interdire de nommer quelqu'un à l'antenne sans preuve. Soyez bref et précis dans vos interventions. 1 minute 30 pour chaque intervenant. Je vous souhaite une bonne émission.
2: Merci donc de respecter ces principes une fois à l'antenne. Voici les numéros pour nous joindre.
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5: Pour nos auditeurs de l'intérieur et ceux à l'étranger, vous pouvez également nous joindre par SMS ou WhatsApp au 00 224 628 99 99 95. 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
2: Et Balamoussa Koulibaly assure la mise en onde et la gestion du standard. C'est parti, nous commençons avec Eladj Mohamed Odem Camara qui nous appelle de Kaloum. Bonjour, messieurs.
7: Bonjour, messieurs. Et bonjour aux braves vaillants peuples de Guinée. La Guinée préfère le franc guinéen que d'adhérer à la zone CFA ou à l'ECO. La Guinée est indépendante politiquement, mais aussi économiquement, grâce aux efforts du premier président de la République de Guinée, le camarade Ahmed Sékou Touré. Qu'Allah lui pardonne, il lui accorde toujours le paradis. Vous savez, il y a beaucoup de pays qui déversent des sommes colossales dans le trésor français. Et la Guinée ne fait pas partie de ces pays. Il faut verser chaque moment des sommes colossales au trésor français pour être maintenu au pouvoir. Certains pays de l'Afrique de l'Ouest, la Guinée n'est pas, c'est-à-dire, n'est pas dans ce cas. Donc nous préférons rester avec notre franc guinéen. Nous préférons notre souveraineté. Nous avons besoin, c'est-à-dire d'avancer avec notre franc guinéen. Je crois qu'il n'y a pas de problème avec le franc guinéen. De l'autre côté, trop d'accidents, mon frère, trop d'accidents de moto. Mais je ne sais pas si ceux qui conduisent des motos ne sont pas sensibilisés ou bien ils ne connaissent pas le danger de la moto. C'est-à-dire le coq de la moto, c'est la personne. À tout moment, il y a des accidents de moto. Arrivez à l'hôpital, vous allez voir beaucoup de jeunes qui sont cassés. Ils ont des bras cassés, des pieds, des traumatismes. C'est vraiment grave. Raison pour laquelle, si vous prenez un moto-taxi, dites au chauffeur, au conducteur de ce moto-taxi, d'aller doucement. Trop d'accidents. Par après, on attribue ça à Dieu. Alors que les 90%, c'est de notre propre faute. Pour terminer, qu'on a crié est toujours sale. Ça, il faut qu'on se dise la vérité. Malgré l'effort de l'État, malgré l'effort de certaines bonnes volontés, on n'arrive pas à rendre Conakry propre. Donc, vaut mieux de se fier à une entreprise qui pourra transformer des ordures. Je crois qu'il y a des bonnes volontés et certainement mes appels tomberont dans nos bonnes oreilles. Et notamment le général Mamadi Doumbouya qui veut toujours le bonheur de ce pays. Parce que chaque chef d'État veut le bonheur de son pays. Seulement, ils sont souvent entre de certains qui ne pensent qu'à leur propre intérêt, qui bloquent certains. Parce que quand ceux-ci la viennent, leur intérêt est menacé. Qu'Allah protège la Guinée et tous les Guinéens. Je vous remercie.
2: Merci, monsieur. La commune maintenant à Koléa. Kando Mar Bamba, bonjour. Monsieur Bamba de Koléa, bonjour. Kande Omar Bamba, vous m'entendez? Je crois qu'il y a un souci de retour avec Kande Omar Bamba. On m'a fait signe d'ailleurs qu'on a perdu la ligne avec lui. La grogne matinale sur Soleil FM, votre émission de proximité qui vous donne chaque matin la possibilité de commenter l'actualité du pays, la gestion de la chose publique, une manière pour nous de vous permettre soit d'encourager, d'amplifier les bonnes œuvres, les bonnes actions ou de critiquer objectivement les dérives, les manquements et par la suite vous faites des propositions concrètes, constructives. La grogne matinale à Petit Simbaya, nous accueillons à présent Ibrahima Kourouma. Bonjour monsieur. Ibrahima Kourouma de Petit Simbaya, bonjour. Monsieur Kourouma, vous êtes avec nous? Voilà, là aussi, un souci avec la ligne de Monsieur Kourouma. La grogne matinale sur Soleil FM, nous allons repartir à Koléa avec Kande Omar Bamba. Bonjour, monsieur.
4: Bonjour, monsieur.
2: Bienvenue, nous vous écoutons.
4: Il faut que nous réalisions une émission sur le problème des réseaux avec les opérateurs de téléphonie en Guinée. Ailleurs, ça marque 5% pour papa de nous. Et quel est le rôle de la RTT à réussir? Ce matin, je vais interpeller même le président de la République. Pourquoi, à la suite d'un remaniement ministériel, ça peut créer polémique sur les réseaux sociaux. D'autant plus que tout le peuple de Guinée, après l'installation de certaines institutions, chacun avait sur ses lèvres, il y aura imminemment un remaniement ministériel, que ce soit partiel ou total. Chose faite, les Guinéens se mettent à dire non, le remplacement de tel ou tel est sujet à polémique. Pour quelle cause? Jusqu'à aller préciser le cas du ministre Alpha Bakar. Et j'ai toujours dit que Alpha Bakar est un réformateur. Vous verrez ce qu'il va incarner dans son nouveau poste qui est le ministère principal. Ce n'est pas lié au détail du pas. Dans la fatalité, il y a le destin. Personne ne connaît comment il va mourir, où il va mourir. C'est aussi simple que ça. Ensuite, les Guinéens, je ne sais pour quelle cause, se permettent de faire passer un ancien communiqué du secrétariat général des affaires religieuses pour dire qu'il faudrait faire Sangadama sacrifice pour tel ou tel. Et des communiqués, je ne sais d'affaires de quelle période d'un gouvernement qui avait passé dans ce pays. Pour quelle cause? Pour quel fait faut-il décider de tel communiqué et jusqu'à ce que le secrétaire général des affaires religieuses est en charge de la situation pour démentir à travers un autre communiqué. C'est ce que je vais interpeller tout le peuple de Guinée. De la même manière, nous avons obtenu notre indépendance sans aucun coup de feu. C'est de cette même manière que nous allons dire avec affirmation que nous resterons indépendants économiquement et la Guinée devient actuellement une jeune fille à la fleur de l'âge où tous les autres pays devront faire la cour. Donc nous resterons dans notre monnaie nationale et souveraine. Ce n'est pas une façon de se départir, mais la Guinée reste et demeurera toujours ce qu'elle est. À bon entendeur, salut!
2: Voilà, merci à vous, Kando Marc Bamba, depuis Koléa, la grogne matinale sur les FM, votre émission de proximité qui pense à vous chaque matin en vous donnant l'occasion de vous exprimer sur l'actualité du pays, la gestion de la chose publique. Ibrahim Kourma nous appelle de Petit Simbaya. Bonjour, monsieur.
8: Oh, bonjour, monsieur Sow. Bonjour, ma radio à grande écoute, écoutée par les autorités. Monsieur Sow, enfin, on est en train de voir la réalisation de certaines promesses faites par le gouvernement, surtout en matière de transport. C'est très beau. On veut soulager les citoyens. La semaine passée, on a vu le lancement des taxis électriques à Conakry, pour Grand Conakry, pas pour l'intérieur d'abord. Vraiment, je félicite le ministre, mais je me pose certaines questions. Les taxis électriques à Conakry, quels sont les moyens d'accompagnement? Ceux-là qui en ont bénéficié. On a entendu certains cadres de transport. L'avance, c'est 18 millions. Et le reste, là, chaque fin de mois, il faut verser 180 000 à Conakry. À la société qui s'en est occupée. C'est possible? Je vous pose cette question. Donc, est-ce que il y a des stations où ces taxis électriques-là, en cas de manque d'électricité, où il faut envoyer pour recharger? Il y a des stations pour ça. Est-ce que l'État a pensé à des mécaniciens aussi pour ça? Parce que c'est des nouveautés en Guinée, surtout à Conakry. Il y a des mécaniciens pour ça. En tout cas, je félicite ceux-là qui ont bénéficié. Mais sincèrement, moi, je crois que les taxis hybrides sont mieux par rapport à ces taxis électriques. Comme c'est un essai, c'est beau, on est en train de voir. Et c'est ça, mon frère Wodin vient de parler de l'accident récurrent en Guinée. Aujourd'hui, je vais me permettre de présenter mes condoléances à un jeune artiste guinéen de la troupe Kuntuko, Mandenka. Il s'agit de Alaï, que les gens appellent présentement. Ses émissions passent, Alaï. Il s'appelle Senkoum. Monsieur So, ce monsieur a perdu sa femme banalement dans un taxi de moto. Sa femme est partie à Bamako pour prendre des marchandises. À son retour dans le véhicule, pas de problème. C'est de la garvature pour aller sur lui qu'elle a subi l'accident mortel là, laissé les enfants aux jeunes. Je félicite l'assistance de certaines autorités. Mais, sincèrement, les taxis tuent. Surtout les taxis motos en Guinée tuent, plus que les taxis véhicules même. L'État n'a qu'à prendre sa responsabilité face à ça. C'est très regrettable. Sincèrement, c'est ça aussi la vie. Courage aux jeunes et toutes mes condoléances à sa famille, ses enfants. Je remercie ma radio.
2: Voilà. Merci à vous également, monsieur Kourma. Depuis Petit Simbaya, Bolokada Torama, nous appelle à de la Mangi. Bonjour, monsieur.
9: Oui. Bonjour, monsieur Sou. Bonjour à toute l'équipe de Soleil FM. Je vous remercie très sincèrement de m'avoir donné la parole ce matin. Je salue l'ensemble des auditeurs et auditrices de cette belle fréquence. C'est sûr, par rapport au transport public, moi je pense que l'État doit fournir beaucoup plus d'efforts. Pour le lancement d'un tel projet, il fallait commencer au moins à 300 jusqu'à 500. C'est ce qui peut vraiment ressentir dans la, c'est ce qui peut faire que la population va sentir rapidement qu'il y a eu un changement. Mais si vous lancez 50 taxis ou 60 taxis dans tout Conakry, est-ce qu'on peut sentir ça? Les 50 là peut prendre combien de personnes? Monsieur So, on a les moyens aujourd'hui de déployer plus de 100 bus, 200 bus dans la capitale. Sortez dans la grande circulation, vous allez comprendre. Même ce matin, sortez, allez-y au grand carrefour de Lambagny. Bon, il faut voir seulement comment les gens sont arrêtés. Tout près du centre commercial Naval, il faut regarder seulement comment les gens sont souffrent actuellement si vous verrez un seul taxi électrique dans sur ce tronçon. Il faut qu'on se mette au travail. On a toujours dit, tout près de chez nous ici, Burkina, c'est un pays de l'Afrique de l'Ouest, son ministre des Transports avait commandé 500 bus pour assurer le transport interurbain. Mais chez nous ici, on a eu combien de bus? On a eu combien de bus? C'est pourquoi nous interpellons le président Mamadi Doumbouya de nous aider et prendre cette affaire comme une affaire présidentielle, une priorité parmi les projets présidentiels. C'est ça, parce que les gens souffrent. Et c'est ça aussi, tu es payé à 3 millions aujourd'hui. Tu vas dépenser tout ton salaire dans le transport. Tu vas dépenser, parce que même actuellement à Lambagne ici, pour sortir seulement sur la grande route, on te dit de payer 5 000 francs. Tu vas payer 5 000 francs. Vous imaginez 5 000 fois 30. Ça fait combien? Ça fait 150 000. Sans compter le transport pour aller en ville, revenir. Ça peut te coûter au moins 50 000 francs par jour. Vous imaginez, si tu enlèves 50 000 francs par jour dans ton salaire, tu vas travailler pour le transport dans ce pays. Tu ne travailles pas pour toi-même. Le président doit prendre ça. C'est qu'on nous a dit ici qu'il y aura un train entre Conakry et Kouria. Où est le projet là aujourd'hui? Il faut développer des projets comme ça. Les autres pays, quand vous partez dans d'autres pays, il y a train là-bas. On nous a dit que nous, notre train est fatigué. Donc, on dépense beaucoup de choses dedans qu'on a créé Express. Donc, ça demande beaucoup d'argent. Si ça, le train là est fatigué, la Guinée ne peut pas être incapable d'acheter un nouveau train pour soulager la population. Mais il faut voir aujourd'hui. C'est pourquoi aujourd'hui, nous sommes en retard par rapport à ce transport-là. Nous demandons au président de nous aider. De nous aider parce que c'est le peuple qui a voté pour lui. Il doit aider ce même peuple. Ce même peuple souffre aujourd'hui. Il y a certains même qui ont peur aujourd'hui de travailler. Parce que quand tu restes à la maison, on dit que non, tu es à la maison, tu ne travailles pas. Mais quand tu vas encore au travail, tu donnes tout au travail. Parfois, quand tu tombes malade, tu as des problèmes. Ta femme tombe malade, tu as des problèmes. Tes enfants tombent malade, tu as des problèmes. Malgré que tu travailles. C'est une difficulté. C'est que le président doit vraiment nous aider. La priorité ici, c'est que moi, je n'ai même pas vu l'importance de ces 50 taxis électriques qu'on a lancés dans la capitale. Allez-y sur l'autoroute. Vous allez voir la réalité. Allez-y sur la route Le Prince. Vous allez voir la réalité. L'axe Lambagny-Somphonia. Allez-y là-bas, vous allez voir la réalité. C'est comme si on n'a rien fait. Donc, ils n'ont qu'à vraiment nous aider. En tout cas, c'est une très belle initiative. Mais l'initiative, c'est que le nombre de taxis qu'on a mis dans la circulation, le nombre est très petit par rapport aux besoins sur le terrain.
2: Bien. Bolokata,
9: merci et bonne journée.
2: Merci à vous depuis la Mali, direction du Breka Madou Ribari. Bonjour monsieur.
10: Bonjour monsieur So, vous allez bien?
2: Ça va, nous vous écoutons.
10: Je vous remercie, vous et les partenaires commerciaux et les techniciens des Jours de Soleil. Monsieur So, c'est humiliant pour certains gouvernements africains. C'est humiliant. J'ai honte, même ceux qui tapent le tambour et le tam-tam qui sont très à résumer tout. J'avais dit ça longtemps. L'orgueil, en disant nous sommes souverains, nous sommes indépendants, ça fait rire devant l'Occident. Regardez le nombre de personnes qui ont d'Africains qui ont su leur pays africain d'origine pour rentrer en Europe. Et cela disait que tout va très bien, ils sont avancés à macro, micro, 5%, 15%. si l'Europe et l'Amérique ouvrent ses frontières, beaucoup de pays africains, y compris certains ministres, vont fuir leur pays rentrer en Amérique. Est-ce que quelqu'un va fuir son bonheur, aller trouver la misère? Jamais de la vie. Il fuit la misère pour rejoindre le bonheur et la prospérité, le bien-être. Nous prions ceux qui ont eu la chance d'être appelés chefs, de revoir leur copie de travail. Et ceux qui raisonnent tout, de savoir comment vivre dignement et responsable. Pour ce qui concerne l'écho, pour l'économie, je félicite les autorités guinéennes d'avoir maintenu leur cap pour ce qui concerne le franc guinéen. Mais avant que l'Occident déclare un pays pour qu'il rejoigne les monnaies de l'air soit, et comme former un groupe de mercenaires, un autre étranger ne quittera jamais ailleurs pour attaquer un pays. Ceux qui les attaquent quitteront à l'intérieur. Si l'attaque va être sévère. Alors là, il faut que vous gérez très bien l'économie en Guinée. Moi, je félicite les autorités guinéennes d'avoir maintenu le franc guinéen. Mais attention, je suis persuadé. J'ai peur pour pas que certains cadres dans l'ombre participent en déstabilisant le franc guinéen. De plus, si le cas de l'écho a été déclenché et déclaré, les euros et les dollars, les devises étrangères en train de grimper en Guinée. C'est comme ça, ils ont continué à affaiblir le lion en Sierra Leone jusqu'au moment où le gouvernement n'a pas de soin. Sinon, ils ont peur du révolte populaire. Ils n'ont qu'à gérer très bien ces intellectuels qui gèrent la banque centrale. Parce qu'ils ne voient pas la raison, même pas une semaine, les euros et les dollars et les francs CFA grimpent d'une façon en échelle de vitesse face aux autres devises en Guinée. De l'autre côté, moi, à mon avis, je voudrais que le maire élu, chaque maire gère son commis, qu'on s'arrête dans le propagandisme. J'avais vu dans une télé que le gouvernement de certains pays a aidé un autre pays, à Libreville de Gabon, pour 5 vélos. Même le ministre de l'Intérieur a assisté. C'est une honte. Ici en Guinée, je voudrais que les maires assument leur part de responsabilité dans leur commune, qu'ils assurent tout, du début à la fin. Voilà, moi je jure, si j'étais maire d'une commune en Guinée, je ferais en sorte que la commune dont là où je suis, soit différente des autres en matière de prospérité davantage, de centres de santé, des écoles publiques, de transport.
2: Bien. Voilà. Amadou Ribari, je suis désolé, merci à vous d'avoir participé à cette émission depuis Dibreka, des auditeurs en attente, on se rend à Imbaya. Moussa Koma, bonjour monsieur.
11: Oui. Bonjour monsieur So, bonjour à vos millions d'auditeurs. Monsieur So, quel que soit le pays, nous ne regrettons jamais l'indépendance. Soyons au contraire plus patriotes que quiconque. C'est le patriotisme qui nous amène à gérer le peu qu'on a dans notre indépendance pour que l'émergence économique, sociale, politique soit engrangée de plus belle. Cette façon de faire est la meilleure. Ne regrettons jamais. Capitalisons ce que nos débanciers ont fait pour avoir cette indépendance. Ils se sont sacrifiés parce que ce jour-là, perdre la vie et avoir autre chose. Nous, aujourd'hui, nous sommes dans l'indépendance. Si nous sommes en retard, ça dépend de nous. Faisons en sorte que le patriotisme bat son plein. Il y a tout dans notre pays. Les ressources humaines, les ressources économiques et autres. La gouvernance, la bonne gouvernance, nous allons nous créer, nous allons façonner, nous allons faire de notre manière pour que nous aussi nous connaissons le bout du tunnel qui est l'émergence économique. C'est ça. Capitalisons notre indépendance. C'est important. Parce que des âmes et des âmes nous écoutent. Elles se sont battues pour ça. De l'autre côté, M. Sow, je demande à tous ceux qui sont investis dans la protection de l'environnement, tous les départements, de faire en sorte que la loi FRIA soit réhabilitée et capitaliser. Pourquoi? Parce que aujourd'hui, vous voyez en Occident, en Espagne, en Grèce, en France et autres, c'est le feu de bouche qui ravage. Parce qu'il y a un échauffement. La température est montée. Elle est ravagée par le feu, par son passage. Où on a la chance, on s'est donné un élément juridique institutionnel, la loi FRIA, il y a fait du reste depuis 1976. Au jour d'aujourd'hui, qu'est-ce qu'on peut faire pour protéger l'environnement, pour faire en sorte que ce qu'on a de meilleur là, que les autres veulent avoir chez eux, il faut protéger notre environnement par tous les moyens, accompagner les ONG qui sont impliquées dans ça et dire aux gérants des agglomérations, des secteurs, des villages, de s'impliquer et le gouvernement à son tour les accompagne. Les députés votent les lois dans ce sens. Parce que si l'environnement n'est pas protégé, ce serait le plus grand regret, même si on est dans une indépendance. Le plus grand regret.
2: Bien.
11: Faisons en sorte qu'on ne le regrette pas. Monsieur Sou, je vous remercie.
2: Merci à vous, Monsieur Koma, depuis Mbaya. La grogne maintenant, la Yatayate 6, Tapinik Le Koumou. Bonjour, monsieur.
12: Bonjour.
2: Nous écoutons.
12: Merci de m'avoir donné la parole. Bonjour à toute la Guinée. Bonjour à l'équipe de la grogne, à la Radio Soleil. Monsieur Sou, l'interconnexion à Lula. Aujourd'hui, la population de Lola se réjouit pour le lancement du courant électrique qui va maintenant désormais être 24 heures sur 24. Je dis bravo au gouvernement de la Guinée. En même temps, il y a des kilométrages de goudron qui sont en train d'être réalisés dans cette perspective de Lola. Merci au gouvernement de Mamadi Doumbouya. J'interpelle la population à utiliser ces infrastructures à bon escient, surtout le courant. Il doit faire beaucoup attention avec l'utilisation de ce courant. Donc, merci au gouvernement, merci au ministre de l'énergie. Ça me passe. Monsieur Sou, la question des transports en Guinée, à un moment donné, moi-même, j'avais pensé que le département des transports n'avait pas de ministre. Parce que il n'y avait aucune réaction. La population souffre. Jusqu'à présent, la population souffre. Parce que au bord des routes, vous voyez les gens arrêtés. Ils attendent les taxis qui ne viennent pas. Ils attendent les bus qui ne viennent pas. Ils sont laissés à la merci des mototaxis et des tricycles. À la merci de quelques taxis qui sont en circulation et aux fantaisies vraiment des chauffeurs de taxis. Aujourd'hui, les taxis électriques sont lancés. Mais, comme le disait Thuraman, c'est insuffisant. Dans les autres pays, les bus sont programmés par heure, par minute. Et les populations se mettent en rang pour attendre quand un bus gare. Les gens montent tranquillement et ce bus prend le départ. Un autre bus gare. Les quartiers, il y a des points de rencontre. Ça doit être le cas ici. La population souffre énormément pour le problème des transports. Et les gens fixent les transports à leur guise. Chacun dit ici, à là, c'est quel prix. De là, à là, c'est quel prix. Et le ministère des transports, c'est quoi? Pourquoi le ministère des transports ne contrôle-t-il pas les tarifs? Pourquoi le ministère des transports a-t-il abandonné la population à la
2: Bien. Voilà, Tapinik Le Koumou, merci à vous depuis Yataya T6, direction Ratoma, Mamadou Bobo Diallo, bonjour monsieur.
13: Bonjour monsieur Sow. Monsieur Sow, je pense que vous vous rappelez même le lundi passé, moi je parlais ici de l'affaire de l'adoption de l'écho. Je vous avais dit que vraiment c'est une chose qui est précipitée. vous-même, vous avez dit que c'est des experts qui vont se réunir. J'ai dit, ok, il n'y a pas de problème. Mais moi, je sais qu'il n'y a pas d'experts en Afrique plus que l'Union européenne. Mais eux, ils ont fait près de 15 ans pour se préparer pour adopter l'euro. Mais si nous, les chefs d'État peuvent se réunir à Freetown, à moyenne de 6 mois de la fin de l'année, on dit bon, en 2027, ils vont adopter la monnaie éco, alors que là-bas, là, y a des, si vous prenez du Sénégal jusqu'au Nigeria, il y a des pays qui parlent anglais, français et portugais. Il y a une différence de langue. Ça aussi, ça posera problème. Mais heureusement, les autorités guinéennes ont compris. Parce que le problème de la monnaie, ce n'est pas le fait d'être une zone monétaire ou autre. C'est la gestion. Vous avez vu, M. So, le petit pays qu'on considère petit pays, là, la Gambie. Tout le monde considère que la Gambie est presque inclue dans le Sénégal. Ça, c'est la vérité aussi. Mais regardez la monnaie de la Gambie. Depuis des années et des années, la monnaie de la Gambie est la monnaie la plus valorée de toute l'Afrique de l'Ouest. Parce qu'il dépasse le franc CFA en valeur. C'est pour vous dire que c'est la gestion qui est importante. Moi, je me souviens même le franc guinéen là. En 2001-2000, lorsque Béa Diallo avait amené des cars ici, M. So, nous, on payait 2000 francs entre Conakry et Kindia. Conakry, Mamou, c'était 6000 francs. C'était en 2001. C'est entre 2003 et 2006 que le franc guinéen, pendant ces 3 ans là, presque a perdu toute sa valeur. Je demande aux autorités de revoir cette situation pour essayer de valoriser le franc guinéen. Avoir suffisamment de devises à travers les entreprises étrangères qui viennent ici et valoriser le tourisme. Mais c'est ça, vous savez que le tourisme est très très important dans un pays. Ça valorise la monnaie locale puisque les touristes, ils ne viennent pas avec le franc guinéen, ils viennent avec les devises. Ils échangent ici. Finalement, ça va donner la valeur au franc guinéen. Je pense que vouloir avoir la monnaie guinéenne très forte, c'est la bonne gestion. Éviter les détournements. Mais c'est ça, à un certain moment, beaucoup de Guinéens qui sont intelligents avaient compris qu'entre 2007 et 2020, il y avait pendant les campagnes électorales, par exemple, dès que les campagnes finissent, avec la distribution de beaucoup d'argent, finalement, les gens qui ont réussi les gros montants pour aller à l'intérieur du pays pour faire les campagnes, le reste de l'argent, il vient, il descend à Madina, il prend les devises, finalement, ça a augmenté. Ça diminuait la valeur du franc guinéen. Parce que quand l'argent circulait plus que le normal, ça donnait ça. Après chaque élection en Guinée, on avait constaté quelques temps après, les devises là, ça montait. Parce que c'était ça. Il faut qu'on diminue les détournements. Il faut que le gouvernement gère très bien l'argent qui sort. Parce que la Guinée est immensément riche, mais c'est ça. La Guinée n'est pas un pays qui dispose d'un grand territoire ou d'une importante population, près de 50-100 millions d'habitants. C'est une population d'à peu près moins de 25 millions d'habitants, quel que soit. Finalement, il faut que le gouvernement accepte de bien gérer les ressources qu'on a pour pouvoir vraiment satisfaire les Guinéens. Il ne faut pas que 5% de la population prenne l'ensemble des ressources du pays, alors que nous, les pauvres citoyens, on est là. Les écoles publiques manquent, beaucoup d'autres choses manquent. Il faut que la redistribution des richesses, c'est celle qui fatigue l'Afrique, mais c'est ça. Les richesses qui disposent le continent africain est mal réparti. C'est seulement les élites qui sont en tête des pays africains ou les gens qui sont liés à eux, c'est eux qui bénéficient de toutes les richesses du continent africain. Il faudrait que l'Afrique aussi vraiment puisse faire la redistribution des richesses pour que les pauvres citoyens, pour que les dirigeants sachent que les richesses qui génèrent les pays africains appartiennent à toute l'Afrique, appartiennent aux pauvres citoyens africains. Nous qui sommes à Conakry, nous devons savoir que les richesses qui génèrent la Guinée, les gens qui sont à Lola, à Beyla, à Mariembre, là-bas, nous avons la même possibilité, nous devons avoir le même bénéfice de cet argent. Il ne faut pas qu'une petite minorité s'accapare de l'ensemble des richesses du pays ou du continent africain et les autres restent à la pauvreté. Je vous remercie.
2: Merci, monsieur. La gagne maintenant la Kobaya. Alseni Diallo, bonjour.
14: Bonjour, monsieur Sou.
2: Bienvenue, nous écoutons.
14: Bon, monsieur Sou, je vais parler du problème de déplacement de la population dans la capitale Conakry, leur mouvement va et vient. Et en plus, je vais augmenter un peu, si vous me permettez, le problème de logement que la population de Conakry aujourd'hui est en train de subir. Et pourquoi de l'autre côté, monsieur, so, quand je vous dis aujourd'hui, monsieur Salvet, monsieur que je l'apprécie, le général lui a nommé, si on pouvait lui laisser d'aller jusqu'au bout de ses efforts,
15: ça allait faire quelque chose pour la population. Parce qu'aujourd'hui, il y a beaucoup de dirigeants aujourd'hui qui sont en train de tromper le général, travailler pour eux et pour leur famille. La population qui mène camping pour eux. C'est pourquoi tout récemment, M. Salvet a touché le dossier du CNT. Et il commence à toucher le dossier de certains ministres de ce gouvernement aujourd'hui. Mais M. So, aujourd'hui, pour se déplacer à Conakry, particulièrement dans la grande commune de Ratoma, si vous prenez de Madina, Dixine, ou jusqu'à T7, là-bas, il n'y a pas Magdana, il n'y a pas car, il n'y a pas taxi véhicule. C'est Bombona avec le taxi moto qui est en train d'imposer les lois sur la pauvre population. Vous pouvez t'arrêter pendant 2 heures de temps pour avoir un danger. Si vous êtes au rond-point de Lambagne pour dire que Nongo, de Bombona, vous laisse là-bas partir, il veut que vous allez dire que de Lambagne rond-point au centre commercial, pour dire que là où vous devrez payer un tronçon, bon, ils veulent avoir plus de 3 ou 4 tronçons, les amontes descendent vite, vite. L'État est là, le syndicat de transporteurs est là. C'est pourquoi tous les taxis motards aujourd'hui quittent l'intérieur pour venir s'imposer leur dictature à Conakry. Alors que c'est l'intérieur qui devrait prendre l'exemple à Conakry. L'intérieur, taxi moto, un tronçon, c'est 2000 francs. Ici, on te dit un tronçon, 10 000, 15 000, 20 000. C'est laissé aller. Aujourd'hui, comme le temps est court, je ne peux pas aller jusqu'au bout. Sinon, c'est que bon, on est en train d'arnaquer la population et le taxi moto, mais c'est ça. Vraiment, c'est inexplicable. L'État est là pour ça. Pour le problème de logement aujourd'hui, M. So, à Conakry ici, c'est pourquoi tout le monde vit dans la capitale en général. Hein. Quand il y a même un demi parcelle vers Kouria, ou Batreya, ou Kouria, vers Dibreka là-bas, tu seras obligé d'aller. Chambre simple, on te dit 600 000, 700 000, 800 000. Deux chambres salons, une seule douche, il n'y a pas qu'ils viennent, on te dit 3 millions. Les agents immobiliers, ils sont là aujourd'hui. Les concessionnaires de maisons, certains aussi, on dit, mais les démarcheurs, mais ce n'est pas tous les démarcheurs de la rue, c'est tous les. C'est-à-dire que c'est la pagaille. À qui paye ici aujourd'hui, décembre, deux douches salons qui viennent, on vous dit 10 millions, 12 millions. Et à Lambani, 3 chambres salons, 2 douches qui viennent, c'est 5 millions, 7 millions, 8 millions. On peut continuer à vivre comme ça? Je dis, c'est impossible. Parce que le général nous a dit qu'il peut conduire le pays pendant 7 ans, la destinée de cette nation est à eux. Maintenant, c'est pourquoi j'ai dit, on dit qu'on peut tromper le peuple à un temps, mais on ne peut pas continuer à tromper le peuple à tout le temps.
16: Très bien.
15: Il y a beaucoup de ces ministres ou choses qui l'entourent aujourd'hui, au nom de Dieu, c'est des gens qui profitent leur intérêt personnel. Ils sont finis de réaliser. Ils sont dans de toutes les bonnes conditions aujourd'hui. Ils ne font rien pour la pauvre population. La Guinée aujourd'hui ne mérite pas ça. On a toutes les richesses, mais on n'a rien à cause de la mauvaise gestion de la nation.
16: Bien, merci à vous, Alseni Diallo, depuis Kobaya, direction Amdalay. Alia Konsoba, bonjour monsieur.
17: Bonjour mon grand, je vous salue, je vous encourage. Salut tous ceux qui entendent que ce sont mes parents des ingrés. Moi, ce que je veux demander à Baoui, c'est né au travail. C'est laisser la parole, c'est moi le boss, c'est moi ceci, moi c'est moi, c'est moi qui commande. Nous les Guinéens, c'est pas ça comme besoin. On sait que c'est vous le bienvenu, c'est travailler. Laissez la parole là, c'est bon, très important. Les Guinéens, depuis tant d'années, les Guinéens souffrent, hein? Voilà. Et par rapport à ces échos qu'on parle, c'est pas contre, hein? Si ça va nous arrangé, on doit rentrer dedans. C'est dire qu'on est souverain, ceci, cela. Moi, je pense que c'est un gros débat. Ce qui va nous arranger, on va se mettre à ça. Si le continent africain faisait le même monnaie unique, ça va arranger. Mais si, comme ça, là, on est divisé, c'est ça qui nous fatigue. Et pour finir, allons à Dingré. Notre priorité là-bas, c'est pas parler. Nous, ce qu'on fait, c'est le bitumage, la route du ciment à Dingré. Cette route nous semble fatiguée. et puis 58 à nos jours. Accéder à des ingrédients partout où vous quittez et des problèmes. Pour ça, d'ingrédients, c'est des problèmes. Si vous d'ingrédients, c'est des problèmes. Si vous d'ingrédients, c'est des problèmes. Décidément, d'ingrédients, c'est des problèmes. On dirait que d'ingrédients, c'est une trouva dans ce pays. Alors que, ce qui est marrant, il y a des milliards qui sont à d'ingrédients. Ça, tout. C'est dommage, hein. Ok, finis cette route. C'est même pas 100 km. Décidément, d'ingrédients, c'est même pas 100 km.
16: Merci à vous, Alia Konsova, depuis Amdallaye, la grogne matinale sur Soleil FM, votre émission de proximité, de libre-échange, dans laquelle la voix de chaque Guinéen et Guinéenne compte pour le développement du pays. Justement, la question de la création d'un fonds souverain en Guinée continue d'alimenter les réflexions du monde économique. Le deuxième vice-gouverneur de la Banque centrale de la République de Guinée a insisté sur la nécessité de bâtir un instrument financier avec méthode, patience et rigueur. Dans une sortie médiatique, Dr Al-Mamidou Sylla a mis en garde contre toute précipitation dans la mise en place d'un fonds souverain. Selon lui, un tel mécanisme ne peut être efficace que s'il repose sur des excédents financiers durables. Fin de citation. La grogne matinale à Koloma, Mamadou Diangalo, bonjour.
18: Bonjour, vous allez bien?
16: Ça va, nous écoutons.
18: Vous le savez, vous et moi, le président avait fait un décret pour que aujourd'hui, le 3 août, l'Assemblée nationale fera son premier et session extraordinaire. Et ce décret a été publié le vendredi passé par le président de la République, soi-disant que l'Assemblée nationale, le 3 août, va commencer son premier session. C'est prévu aujourd'hui, le lundi 3 août. Ils vont voter des lois et faire comme ce que l'Assemblée doit faire. Et je demande cette Assemblée nationale et au président Dansa Kuruma de penser au projet d'organisation de la CAN 2036. J'ai toujours dit que l'organisation de la CAN 2036 est très très importante pour la nation. Ça rentre pour le développement des infrastructures et hôtelières, routières, communications, tout. Et c'est pourquoi les sessions que le président de la République a fait le décret sur lundi 3 août et puisque l'Assemblée nationale va faire sa session, je demande à Dansa Kuruma de penser au projet d'organisation de la CAN 2036. C'est très important pour la Guinée. Merci.
16: Voilà, merci à vous, Mamadou Diallo, depuis Koloma, la grogne matinale un peu partout à travers le monde sur le 3W sur l'FM Guinée.net. Alors, vous qui êtes à l'étranger, à l'intérieur du pays, n'hésitez pas à y faire un tour avec nos moments où la mémoire est encore fraîche. Chacun a sa partition, sa contribution, son grain de sel à apporter pour le développement de notre pays à travers ses idées, des idées qui doivent tout simplement s'inscrire dans le respect des principes qui régissent le fonctionnement de cette émission, puisqu'on le rappelle souvent, la liberté n'est pas la licence de faire tout ce que l'on veut, mais c'est agir conformément aux principes établi. C'est pourquoi donc cette émission est une charte qu'il faudra absolument respecter pour nous permettre ensemble de faire un débat d'idées cohérent, responsable. La grogne matinale à la cimenterie, nous accueillons Mamadou Bobo Bari. Bonjour messieurs.
19: Bonjour, M. Sou.
16: Bienvenue, nous écoutons.
19: Je vous remercie. En effet, les Guinéens sont à la recherche du bien-être, comme tout être humain. Mais ce qui leur est proposé, c'est le mal-être, tout simplement. C'est pourquoi, moi, je vais dire au président de faire beaucoup attention, de voir les Guinéens surtout à la base, parce que j'ai l'impression, ce qu'on lui présente et ce qui se trouve sur le terrain, il y a tout un décalage. Sinon, il y a beaucoup de cadres qui ne devraient même pas être à leur niveau aujourd'hui. Ils devraient être dégommés, tout simplement. J'ai l'impression qu'il n'a pas la bonne information. Ce que j'ai dit. Parce que mais la Guinée a toujours fonctionné comme ça. Elle reste prisonnière de ce genre de situation. On vient faire des combines pour présenter au président ce qui s'est fait, alors que ce n'est pas ce qui se trouve sur le terrain. Ce que je veux dire, il n'a qu'à faire un peu d'effort, il n'a qu'à fournir un peu d'effort pour voir effectivement ce qui se passe sur le terrain, pour ne pas sacrifier le peuple de Guinée pour le confort de ce cadre-là. Hein. Parce que c'est important. Maintenant, il a eu à nommer des cadres ici. Parfois, quand vous écoutez certains, ils sont capables de vous donner le contenu d'un livre quand il s'agit de faire les éloges du président. Ce n'est pas interdit. Parce que de toute façon, c'est lui qui vous a nommé. Est-ce que si lui n'était pas... Ce n'est pas interdit. Parce que de toute façon, c'est lui qui vous a nommé. Est-ce que si lui n'était pas venu au pouvoir, vous auriez eu cette...

0: toujours reconduire les mêmes, ma foi, ça me pose question, effectivement. Ça me dérange un petit peu. Je pense qu'il est dans son rôle, mais il faut lui dire tout simplement, les Guinéens souffrent aujourd'hui. La fierté de la vie a atteint des proportions inquiétantes. Allez-y dans les marchés, partout, dans tous les secteurs. C'est un paysage de désolation. Regardez ici le secteur des ordures. Mais ça ne va pas du tout. Il y a un semblant de travail. Durant toute la saison 16, on nous a annoncé des travaux par-ci, par-là. Voilà la réalité aujourd'hui, M. Chou. Tous les secteurs, quand vous observez, vous allez voir que ça ne fonctionne pas du tout. On donne l'impression qu'on travaille, mais on ne va pas nous impressionner. Nous avons vécu assez de choses et ça continue. À un moment donné, ça doit s'arrêter parce que ce ne sont pas les moyens qui manquent, mais c'est un problème d'organisation, tout simplement. Il faut dire à ce cadre-là de respecter un petit peu les Guinéens parce que dès qu'ils sont nommés, ils changent totalement de visage. Mais pourquoi ne pas se battre aussi pour changer celui des Guinéens? Parce que si chacun faisait au moins les 50% de ce qu'il devait faire dans son secteur simplement, on ne demande pas de s'il faut lui soulever une montagne, mais la Guinée se porterait de mieux en mieux. Mais quand on observe, on fait la comparaison, on dit la comparaison n'est pas raison, mais quand vous observez ce qui se passe en Guinée et ailleurs, vous allez voir, en Guinée, on ne travaille pas. Il faut qu'on se mette au travail de façon concrète pour soulager la population. Je vous remercie.
1: Merci, Mamadou Bobary. Depuis la cimenterie, la grogne matinale d'Abola, un réseau synchronisé sur la 93.5, les villes environnantes, la même fréquence aussi à Sigri, les villes environnantes. Vous qui êtes dans ces différentes villes, pouvez aussi nous appeler, nous remonter les informations de ces différentes villes, puisque vous nous écoutez un peu partout à travers le monde sur le 3W/FM Guinée. Donc vous qui êtes à l'étranger, vous pouvez aussi y participer, tout comme vous qui êtes à l'intérieur du pays. La grogne maintenant à Bambeto, nous accueillons à présent Sidi Mohamed Dab Ben Abdallah, bonjour monsieur.
2: Oui, bonjour monsieur Sow.
1: Nous vous écoutons.
2: Une chose est certaine, on constate partout des désagrégations totales dans tous les domaines. Dans le domaine politique, il y a des reculs graves. On a de la dislocation de la CEDEAO. Allô? Le mauvais fonctionnement de l'Union africaine, que ces institutions étaient créées par des hommes dignes. Léopold Sédar Senghor, ou faites boigner les secours, ils ont eu des initiatives. Monsieur Touré, fouillez l'histoire. Vous allez voir, au lendemain des indépendances, il y a eu tellement d'organisations sous-régionales, l'ORS. Vous comprenez bien? Par exemple, beaucoup d'organisations sous-régionales qui ont été créées, initiées par les jeunes intellectuels qui étaient des médecins, d'hommes de lettres. Mais ce sont de bonnes volontés. Il y a un problème d'éducation. Aujourd'hui, regardez bien. Dans le domaine des mœurs, dans le domaine économique, dans le domaine politique, partout on voit l'émergence d'une force quelconque, partout, des coups d'État, des gens qui s'imposent, il n'y a plus de démocratie. Les problèmes que vous voyez partout, c'est partout, en Afrique, particulièrement. Surtout dans notre Afrique de l'Ouest, on pensait qu'on n'allait pas être assez stable, parce qu'en fait, on a été en contact avec des civilisations. Mais longtemps, monothéistes, qui en fait ont des carapaces culturelles très solides, unificatrices, n'est-ce pas, qui développent une fraternité humaine, un humanisme. Mais aujourd'hui, nous assistons à des désagrégations totales, absolues. C'est étonnant. Vous avez vu ici qu'il faut bien faire, qui est combattu. Aujourd'hui, il n'y a aucun chef d'État africain qui peut se tailler d'une gouloir. Nous avons vu cet dans certains pays. Des gens qui ont été éduqués par des systèmes qui sont accusés aujourd'hui de grands voleurs, de détracteurs, de certains qui ont totalement pillé leur pays, n'est-ce pas? Par exemple, comment on peut concevoir un homme sorti de l'école nationale d'administration d'un pays africain pour détourner comme ça bêtement 10 millions de dollars et laisser des traces? Tout se passe dans des situations extrêmement graves. Maintenant,

0: chose est certaine, c'est qu'il est sûr que si aucun citoyen de ces pays africains ne prend conscience pour pouvoir assumer pleinement sa responsabilité, nous allons subir un crash comme un avion qui est en roue. Un train est réparable. Regardez bien récemment. Le train qui est là, qui a fait 10 ans, 12 ans, n'est-ce pas, c'est gâté. C'est-à-dire, mais maintenant, regardez un avion parafergine qui a fait plus de 25 ans, 30 ans, n'est-ce pas, on ne peut plus entretenir ça. Vous comprenez bien, aujourd'hui, il faut prendre conscience et qu'on se respecte. Moi, je demande à chacun de respecter chaque autre Guinéen qui, par exemple, je vais donner des leaders ici, qui ont servi ce pays dignement, loyalement, ce qu'ils ont fait. Par exemple, celui d'Alain, ce qu'il a fait en tant que ministre. Sous le régime de Alpha Condé, ça n'a pas été fait. Allez partout, des travaux qui sont solides, dans les, tous les ministères, appréciés. Aujourd'hui, c'est lui qui est mis à terre. Macky Sall est mis à terre. Regardez ces humiliations. Nous avons des fils d'Africains qui sont humiliés, qui pourtant, qui sont, dans leurs œuvres quotidiennes, sont d'une extrême dignité. Je vous prie de prendre conscience, chacun doit prendre conscience, respecter l'autre, effectivement développer ce qu'on appelle une certaine fraternité ouest-africaine. Et ne pas retourner au temps des rois qui prennent des esclaves, qui vont les vendre dans tous les pays du monde. Eux-mêmes, ils ne peuvent pas prendre les convois.
1: Sidi Mohamed Ben Abdallah, merci à vous, monsieur, depuis Bambeto, la radio c'est l'heure. L'heure c'est l'heure, c'est pratiquement terminé. La chronique matinale de ce lundi 3 août 2026. Merci à tous les intervenants. Merci également à nos auditeurs. Et grand merci à Balamoussa Koulibaly qui a assuré la mise en onde et la gestion du standard. Restez avec nous sur Soleil FM.

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0: 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Il est 8h.
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2: Madame, Monsieur, merci de votre fidélité. Bonjour et bienvenue dans cette édition d'information dont voici les principaux titres. Le président Mamadi Doumbouya va quitter Conakry ce lundi 3 août à destination de la Grèce. Éducation, les 4500 enseignants contractuels non retenus à la fonction publique se battent toujours pour leur intégration. Réunis en assemblée générale ce samedi, ils sollicitent l'implication du président de la République. Lutte contre l'insalubrité, les autorités communales de Lambagne étaient ce samedi encore sur le terrain. Le ministre de la Jeunesse a présidé la rencontre. C'est tout pour les titres dans un instant de développement avec une mise en onde signée Balamoussa Koulibaly.
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2: Une fois encore, merci de nous préférer. Bonjour et bienvenue. Le président de la République, Mamadi Doumbouya, va quitter la Guinée ce lundi 3 août 2026 à destination de la Grèce, où il séjournera avec sa famille pour quelques jours de repos selon le cabinet civil de la présidence de la République. Sauf changement de dernière minute, son départ est prévu à 10h à l'aéroport international Ahmed Sékou Touré de Conakry. Le collectif des 4500 enseignants contractuels non retenus à la fonction publique a tenu samedi son assemblée générale à la Bourse du Travail à Kaloum. Cette rencontre a pour objectif de corriger les anomalies relevées sur la liste des membres du collectif et de faire le point sur le processus de leur engagement à la fonction publique. La cérémonie s'est déroulée en présence de l'intersyndicale FSPE SNU SLEG. Alassane Condé.
3: La ville de Conakry et les 33 préfectures du pays étaient représentées à cette assemblée. Le porte-parole des enseignants contractuels de Guinée évoque les grandes lignes de la rencontre. Mamadou Diakasso.
4: Toutes les personnes ici présentes avec leur dossier viendront au niveau à tour de rôle en fonction des personnes qui sont venues pour procéder à la vérification et à la correction de la liste nationale.
3: Au nom de l'intersyndicale, le secrétaire général du syndicat national de l'éducation réclame l'engagement effectif de ses enseignants. Michel Pépé Balamou.
5: Si l'État doit faire un autre concours, l'État est libre de faire ce concours-là. Nous, on ne peut pas s'opposer à une décision administrative de l'État d'organiser un concours. Mais le préalable, c'est d'abord engager les 4500 enseignants contractuels non retenus.
3: Après plusieurs démarches infructueuses, le porte-parole des enseignants contractuels de Guinée, accroupi au sol, les larmes aux yeux, lance un appel au président de la République, Mamadou Diakasso.
4: Le général Mamadi Doumbouya. On a été identifié, on a été préarrêté, on a été biométrisé, on a fait le concours spécifique en pratique de classe et on a obtenu la moyenne directive. Je vous en prie, faites à cause de votre maman, Maman Madouna, pour engager ces 4000 contractuels.
3: Au cours de la cérémonie, une minute de silence a été observée à la mémoire des anciens contractuels qui ont perdu la vie sans être engagés à la fonction publique.
2: Condé, Alassane Condé, alors que l'intégration monétaire fait écho dans l'espace CEDEAO, la Guinée annonce qu'elle va garder sa souveraineté monétaire. Comment comprendre cette position du pays? Docteur Kernan Abdoulaye Barry, économiste spécialiste de la monnaie, évoque les critères à prendre en compte pour une intégration de ce genre.
6: Pour intégrer une zone économique et monétaire, il faudrait voir quels sont les critères de convergence. Au nombre de ces critères, il faut citer le taux d'inflation. À ce niveau, le taux d'inflation moyen de la Guinée pour les trois prochaines années est estimé à 7,2%. Sur la même période, le taux d'inflation au niveau de la zone se situe au niveau de 2%. Au niveau de nos critères de convergence, notamment le taux de croissance, la Guinée se projette dans les trois prochaines années à des taux de croissance moyens allant à pratiquement 7,2%. Et sur la même période, les pays de la zone.
2: Ce Ce spécialiste soutient cependant que l'intégration monétaire a beaucoup d'avantages pour un État. Dr Kernon Abdoulaye Barry est interrogé par Mamadou Ba.
6: Il y a la stabilité monétaire partenaire par rapport à l'économie guinéenne, ça va aller. L'attraction des investissements étrangers chez nous, la Guinée va en profiter. D'accord, nous aurons aussi une intégration régionale plus ou moins réussie. Donc on pourrait, on va dire comme ça, vendre nos biens et services, d'accord, sur les marchés régionaux. Mais quelle est la question? Il faut se dire une chose, c'est que la monnaie a pour contrepartie certaines valeurs, notamment, d'accord, l'or, le diamant, certaines pierres précieuses qui apparemment se donnent rendez-vous en Guinée. Donc, il se pourrait que ces valeurs-là soient utilisées à des fins de création monétaire pour financer les activités de la zone dans laquelle la Guinée va se retrouver. Mais est-ce que ces montants créés vont participer à la croissance de l'économie guinéenne, d'autant plus que l'industrialisation du pays est en retard?
2: Le ministre de la Jeunesse a pris part samedi à une journée d'assainissement organisée au quartier Wanindara. Les autorités communales ont réitéré à cette occasion leur volonté de débarrasser Lambani des ordures. Samuel Dembadiolamou.
7: À peine 72 heures après son installation, le ministre de la Jeunesse a effectué sa première sortie sur le terrain. Aux côtés de la jeunesse, Lansana Béa Diallo a participé à une journée citoyenne d'assainissement à Wanindara.
8: Je voudrais les féliciter parce que c'est une grande fierté de voir ces jeunes qui ont été ici pendant des années, qui sont battus pour pouvoir justement enfin que les choses changent pour eux. Et aujourd'hui, ils sont élus, ils sont au pouvoir pour pouvoir faire des vraies actions. Et ces premières actions, effectivement, sont des actions de citoyenneté qu'ils sont en train de mettre en place. Je suis vraiment très fier d'eux.
7: Le maire de Lambani a salué le choix du ministre de la Jeunesse pour sa première action dans sa commune. Baba Ali Mbari réitère sa volonté de rendre sa juridiction propre.
9: La priorité pour nous au niveau de Lambani, c'est la propriété. Nous voulons montrer l'exemple. Wanindara veut montrer l'exemple aussi qu'en termes de propriété de la commune de Lambani, il va être devant. Les gens qui viennent déverser les ordures sur le terrain plein central au niveau de nos voies ici, qu'ils arrêtent. Nous ne voulons plus voir d'ordures dans nos rues. Nous ne voulons plus voir d'ordures dans l'espace public. Il faut que les gens arrêtent parce que c'est impropre à la santé et ça nuit à la population.
7: Cette volonté ne peut se concrétiser selon le maire que si les citoyens acceptent de s'abonner au PME de pré-collecte des ordures et de faire preuve de civisme.
2: La gestion rationnelle des déchets plastiques préoccupe les acteurs de l'environnement. C'est le cas du président de la coopérative d'action citoyenne. Selon Kerfala Doré, avec une bonne politique, la Guinée peut parvenir à la gestion durable de ses déchets. On va l'écouter.
10: Aujourd'hui, on voit des déchets plastiques de par-ci et par-là, mais on doit savoir que si on a une très bonne politique, par rapport à ça, on observe bien. Ces déchets plastiques aujourd'hui peuvent être une opportunité. Je veux parler des ressources. Parce qu'aujourd'hui, quand nous prenons dans le quotidien du citoyen guinéen ou bien du citoyen du monde, au moins, chaque citoyen du monde utilise en moyenne, disons, 4 kilos max de déchets plastiques quand tu prends les professionnels par semaine. Donc, ça veut dire, ça fait partie de notre train de vie. Donc, quelque chose qui fait partie de notre train de vie quelque part, même s'il y a des risques, il y a des menaces, c'est à nous de voir comment il faut avoir un regard positif là-dessus, comment il faut trouver des solutions, des alternatives pour réduire l'impact là, afin de rendre notre environnement propre, pour ne pas que ces déchets là se retrouvent dans des composantes de l'environnement qui peuvent nous aider à vivre pendant longtemps sur notre planète, pourquoi pas, ou notre pays.
2: Pour débarrasser Conakry des déchets plastiques, le président de la CAQ plaide pour une synergie d'action entre les acteurs et les élus locaux. On écoute à nouveau Kerfala Doré au micro de Soleil FM.
10: Il faut accepter de mettre les acteurs autour de cette problématique des déchets plastiques. Les gens déjà qui connaissent comment trouver des déchets, comment inciter les citoyens à aller de l'avant. Je pense qu'en faisant cela, les différentes pensées peuvent se mettre ensemble pour mettre une stratégie commune unique pour aider Conakry à lutter contre les déchets plastiques. Parce que on peut dire, bon, il y a telle stratégie qui est lancée, mais après, ça n'aboutit pas. Est-ce que tous les contours ont été étudiés en termes d'études de faisabilité? Est-ce que les déchets à la source aujourd'hui sont collectés? collectés à bien, pour ne pas que ça se retrouve dans les rues, pour ne pas que ça se retrouve dans les dépotoirs sauvages. Donc en gros, en termes de stratégie, les collectivités, il faudrait qu'ils acceptent. Ils sont des acteurs facilitateurs, voilà, de ce domaine. Ils doivent accepter d'approcher des vrais acteurs, les gens qui s'y connaissent, débarrassés de tout intérêt pour aider à mettre des stratégies simples, de la sensibilisation, de l'accompagnement surtout de nos concitoyens, à pérenniser surtout ces actions-là dans les ménages et tout endroit de Conakry.
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2: L'actualité, c'est aussi hors de nos frontières au Mali. L'ancien premier ministre Moussa Mara a été libéré samedi 1er août après avoir purgé un an de prison pour avoir fait part sur les réseaux sociaux de son soutien pour d'autres hommes politiques maliens détenus dimanche alors que les réactions se poursuivaient. Après sa libération, il a posté une vidéo sur sa page Facebook pour appeler à l'unité nationale. Derrière chaque rumeur non vérifiée, des vies humaines sont en danger. C'est l'alerte lancée ce week-end dans un communiqué à Madagascar par un collectif de 5 organisations spécialisées dans l'éducation aux médias. La vague de disparitions inexpliquées et d'actes criminels ayant récemment touché la grande île s'est accompagnée d'une prolifération de rumeurs sur les réseaux sociaux et jusque dans les quartier, entraînant dans certains cas des vindictes populaires. Le collectif rappelle certains réflexes de base pour vérifier l'information et appelle les autorités à faire de l'éducation aux médias une priorité stratégique pour prévenir les violences. Au Cameroun, la chef spirituelle de l'église anglicane était hier dimanche 2 août à Douala où elle a célébré une messe devant plusieurs centaines de fidèles et membres du clergé local. Sarah Moulali s'était rendue la veille à Boué dans la région du sud-ouest en zone anglophone en marge de la messe présidée par l'archevêque de Canterbury. Hier dimanche à Douala, certains fidèles et membres du clergé se sont exprimés. La ligne de Sarah Moulali, jugée parfois trop libérale, notamment sur sa volonté d'ouverture au leadership féminin et aux communautés LGBTQIA+, au Maroc, près de 5 jours après le déclenchement d'une crise migratoire d'une ampleur, j'y arrive, inédite dans le nord du pays, à la frontière avec l'Espagne, le ministre de l'Intérieur est sorti de son mutisme dimanche 2 août. Très critiques jusqu'ici pour leur absence totale de communication, les autorités marocaines ont fourni un premier bilan des traversées illégales vers CETA. 40 000 personnes ont tenté de franchir la frontière. 11 personnes sont mortes. Madrid évoque de son côté 72 décès. En interactualité, deux hommes ont été exécutés ce lundi en Iran après avoir été condamnés pour espionnage au profit d'Israël. L'ennemi juré de la République islamique a annoncé l'organe de presse du pouvoir judiciaire Mizana, Omid Behzad et Pouria Safvat ont été pendus ce matin lundi pour avoir transmis les coordonnées de sites militaires et de sécurité sensibles à des agents du Mossad. Les renseignements extérieurs israéliens a déclaré Mizana. L'Iran est le deuxième pays au monde après la Chine à procéder au plus grand nombre d'exécutions selon les groupes de défense des droits humains et les exécutions s'y sont multipliées depuis le début du conflit au Moyen-Orient. Les autorités ont exécuté au moins 1639 personnes en 2025, un record depuis 1989. D'après les ONG Iran Human Rights, basées en Norvège et Ensemble contre la peine de mort, dont le siège est à Paris. La semaine dernière, Amnesty International avait annoncé une escalade des exécutions menées par les autorités iraniennes. L'ancien président du Honduras, Juan Orlando Hernández, condamné aux États-Unis à 45 ans de prison pour narcotrafic avant d'être gracié par Donald Trump, est devant la justice hondurienne ce lundi. Une semaine après son retour dans son pays natal, il comparaît devant un juge pour des faits présumés de corruption. Il aurait détourné près de 3 millions d'euros d'argent public pour financer ses campagnes politiques. Ainsi s'achève cette édition d'information mise en onde par Balamoussa Koulibaly. Ici à la présentation Amara Simba Sylla, à toutes et à tous, merci de l'avoir suivi via la 93.5 et le www.soleilfmguinée.net. Mais avant de vous quitter, retenez ceci, la plus grande réussite d'un chef d'État peut laisser dans sa gestion, c'est la formation et l'orientation de sa jeunesse, car on ne peut pas compter sur une jeunesse qui n'a pas de repères. Arrêtons d'encourager nos jeunes dans le fainéantisme, la démagogie et le culte de la personnalité. Au revoir.
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11: Jusqu'où nous mènera cette culture du trafic d'influence qui gangrène notre société? Elle se résume souvent en une seule phrase. Sais-tu qui je suis? On l'entend partout, dans les embouteillages lors d'une altercation entre automobilistes dans la circulation, dans une dispute entre voisins, dans une administration, parfois même face à un agent des forces de l'ordre. Comme si le simple fait de connaître quelqu'un ou d'occuper une fonction plaçait son détenteur au-dessus des règles. Mais dis-nous, qui es-tu au juste? Sans une pièce d'identité ou une brève présentation, personne ne connaît ton nom. La plupart des passants n'ont aucune idée de qui tu es. Et c'est normal. Même la police ne s'intéresse à ton identité que lorsqu'une situation l'exige. Pourtant, certains bombent le torse et dégainent cette fameuse question comme une arme d'intimidation, persuadés que leur supposée influence suffira à faire plier les autres. La vérité est souvent tout autre. Les personnes réellement influentes n'ont généralement pas besoin de rappeler leur statut. Elles n'ont pas besoin de crier leur importance pour être reconnues. Comme le dit si bien le proverbe, le sel ne fait pas sa propre publicité. La véritable autorité s'impose par les actes, la compétence et le respect qu'elle inspire, non par les menaces ou les relations brandies à tout bout de champ. Alors, la prochaine fois que l'envie te prend de lancer « Sais-tu qui je suis ?», pose-toi d'abord une autre question. Qu'ai-je accompli pour que mon nom parle à ma place? Car dans un état de droit, ce qui devrait compter, ce n'est pas qui tu connais, ni le poste que tu occupes, mais le respect que tu accordes aux lois et aux autres.
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0: Mesdames et messieurs, bonjour. En tout cas, c'est un réel plaisir pour toute l'équipe de Soleil Levant de vous savoir encore nombreux à l'écoute de cette matinale qui vous parvient du lundi au jeudi sur la plus ensoleillée des radios. Et oui, le soleil s'est levé, donc une nouvelle semaine s'ouvre et une seule destination s'impose, Soleil Levant, lundi de la détente. Chers auditeurs de la 935, oubliez le stress du réveil, laissez de côté les soucis du week-end qui s'achève et préparez-vous à vivre un cocktail explosif de bonne humeur et oui, de la très bonne détente, de la très bonne musique, d'inspiration et dans votre émission matinale Soleil Levant. Chaque parole motive et chaque minute vous rapproche d'une journée réussie. En tout cas, au menu de ce lundi de la détente sur la plus ensoleillée des radios, que vous soyez déjà au travail, sur la route, à la maison ou en pleine activité, merci de nous ouvrir les portes de votre matinée. Et sachez que au menu, donc, vous aurez droit à un titre de la semaine et ce titre de la semaine va nous accompagné jusqu'au jeudi et puis juste après le titre de la semaine, le condensé de l'actualité en temps réel avec Mamadou Saliou Touré et puis l'horoscope du jour pour savoir ce que la journée de ce 3/8e mois 2026 nous réserve, les éphémérides du jour et oui les événements qui ont donc marqué la date du 3 août et vous serez servi ce matin dans Soleil Levant à travers l'éphéméride du jour. Un mot, une expression et tout son sens, c'est aussi possible ce matin. Et mes auditeurs de la 935, des conseils mémés pour booster votre matinée. Et oui, ça va se passer dans la rubrique conseils et astuces. Et MDR, bien sûr, nous savons que le sourire, et oui, le rire, donc, procure la santé. Alors, vu qu'on parle de détente, donc, à travers, bien sûr, un humoriste dans cette émission matinale Soleil Levant, nous allons découvrir un sketch d'humour et ça va se passer dans votre émission matinale Soleil Levant, le tout couronné par de la très bonne musique. Sachez tout simplement, la détente dans Soleil Levant se fait aujourd'hui à la guinéenne. Bala Moussa Koulibaly assure la mise en onde de cette émission matinale La Soleil Levant, c'est bien sûr l'enfant de Kissi Dougou, hein, Kissi Faramaya. Et quant à moi, je suis Bernadette Kondi, toute une équipe pour vous tenir en haleine jusqu'à 10h. J'espère que vous êtes bien réveillés, vous avez pris le petit-déj ou encore votre thé matinal ou vous avez pris de l'eau chaude. En tout cas, nous vous souhaitons une excellente journée, bien sûr, une excellente matinée en compagnie de votre émission matinale Soleil Levant. Alors, Bala Moussa, au compte de ce titre de la semaine, de notre titre de la semaine, c'est bien sûr Onumare, oui, une façon de dire bonjour à tous nos auditeurs et c'est à travers notre artiste chanteuse, Mamesata Kamaldine Conté, pour votre plaisir d'écoute, voici pour vous le titre de la semaine.
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1: Mamaïssata Kabaldine Conté, connue sous le nom de Kabaldine, est une chanteuse reconnue pour sa voix puissante et son mélange d'afro-pop, d'afro-zouk et de musique mandingue. Elle est née sous le nom de Mamaïssata Kabaldine Conté. Elle a donc commencé à chanter dès son jeune âge. À partir de 1987, elle se fait connaître comme choriste auprès de plusieurs artistes guinéens. Alors en 1988, elle effectue une tournée avec le groupe Love System et en 1989, elle pratique comme choriste au titre Les filles de mon pays de Doura Barry. Alors en 1991, elle participe au gala découverte RFI à Conakry. Deux ans plus tard, elle s'installe au Sénégal où elle travaille avec plusieurs artistes de renom, notamment Aliou Mbaye, Positive Black Soul et le groupe Lanzo Tiamono. C'est durant cette période qu'elle rencontre le célèbre arrangeur malien Bonkana Maïga qui produit son premier album. Alors son premier opus, Fanny, sort en 2002 et la relève au grand public. Alors il est suivi de Guilin, c'est-à-dire Retourne, qui connaît un grand succès en Afrique de l'Ouest et est réédité pour le marché européen en 2004. Donc en 2013, elle publie l'album ODM. Voilà. Alors, chers auditeurs de la 935, vu que c'est elle à travers le titre Wonumari qui nous tient compagnie tout au long de cette semaine, demain, on va encore vous parler, bien sûr, de cette artiste. Actuellement, il faut savoir qu'elle est veuve. Si c'est maintenant que vous venez de nous prendre dans votre émission matinale Soleil Levant, sachez que nous sommes ensemble jusqu'à 10h dans ce studio. Bernadette Condé à la technique. Vous avez donc Balamoussa Koulibaly. Alors Balamoussa, nous allons partir avec le condensé de l'actualité dans Soleil Levant.
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3: Mamadou Saléo Touré.
4: Madame, Messieurs, bonjour et bienvenue à tous dans la revue de la presse de ce lundi 3 août 2026 sur Soleil FM 93.5 et le www.soleilfmguinée.net. Justice, Mamadi Doumbouya radie un magistrat, titre Africa Guinée. Le site rapporte que le président de la République, Mamadi Doumbouya, a radié samedi 1er août 2026 le magistrat Kamangongana du corps de la magistrature. En plus de cette radiation, l'intéressé est exclu de la profession, ajoute Africa Guinée. Que lui reproche-t-on, interroge le média en ligne. Selon le décret, cette sanction fait suite à des manquements aux obligations statutaires particulières de réserve, d'honneur, de dignité, de probité et de loyauté, mentionne le quotidien électronique. Quant à Média Guinée, il planque à sa une. Mamadi Doumbouya attendu lundi en Grèce avec sa famille pour quelques jours de repos. Le site révèle que le président de la République, Mamadi Doumbouya, quitte la Guinée ce lundi à destination de la Grèce, où il séjournera avec sa famille pour quelques jours de repos, selon le cabinet civil de la présidence de la République, cité par Média Guinée. L'Elouma, une femme retrouvée morte dans un puits, 2 semaines après le baptême de son enfant, c'est le titre à la une de Guinée Matin. Une jeune femme a été retrouvée morte vendredi 31 juillet 2026 dans la préfecture de l'Elouma, lance le site. Son corps a été découvert dans un puits situé dans la sous-préfecture de Lafou, 2 semaines après le baptême de son enfant, précise Guinée Matin. Portée disparue pendant 2 jours, elle a été retrouvée morte dans un puits à Longouma, un secteur relevant du district de Horé-Bombi dans la sous-préfecture de Lafou, renseigne le média en ligne. À la une de Guinée News, on est attiré par le titre « Cancan, une mineure condamnée à 2 ans de prison pour le meurtre d'un homme présenté comme son mari ». Le média en ligne rapporte dans ses colonnes que le tribunal de première instance de Cancan a rendu le 31 juillet 2026 son verdict dans l'affaire Bofanta Camara, poursuivi pour le meurtre de son mari Ousmane Diané. âgé de 13 ans au moment des faits, survenu en 2024 dans le district de Batesoïla. La jeune fille de 15 ans a reconnu devant le tribunal avoir poignardé Ousmane Diané alors qu'il dormait, renseigne Guinée News. Au terme des débats, le tribunal a retenu l'excuse de minorité ainsi que des circonstances atténuantes et a condamné Bofanta Camara à 2 ans d'emprisonnement, précise le site. Quant à soleilfmguinée.net, il planque à sa une, affaire de viol collectif à Mandiana. La défense de Moussa Condé annonce un appel. Après la condamnation de Moussa Condé à 15 ans de réclusion criminelle dans l'affaire de viol collectif sur une mineure à Mandiana en Haute-Guinée, son avocat a annoncé son intention d'interjeter appel de la décision rendue en première instance, renseigne le site de la radio Soleil FM. Moussa Condé a été reconnu coupable de son implication dans une affaire de viol collectif sur une mineure, écrit soleilfmguinée.net. Outre la peine de 15 ans de réclusion criminelle, le tribunal l'a également condamné au paiement de 700 millions de francs guinéens à titre de dommages et intérêts au profit de la victime, conclut le quotidien en ligne. Madame, Messieurs, c'est tout pour la revue de la presse de ce lundi 3 août 2026 sur Soleil FM 93.5 et le www.soleilfmguinée.net. Merci à tous de l'avoir suivi et bonne suite de programme en notre compagnie.
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0: Merci à Mamadou Saléo Touré pour le condensé de l'actualité. Chers auditeurs de la 935, vous êtes dans Soleil Levant. Alors, Bala Moussa Koulibaly, ce qui est un peu étonnant, c'est par rapport au mois d'août. Hein. On sait généralement le 1er août, aïe, ce jour-là même. Non, mais j'étais étonnée, surprise même. Tiens, non. Hein? En tout cas, dans mon quartier, il n'y a pas eu de pluie. Il y a juste eu de fines pluies, mais ça, on ne peut pas dire. En tout cas, il n'a pas plu. Oui, mais par contre, à Kipé, pareil, il a beaucoup plu là-bas. Hein, il a beaucoup plu. Et donc, je disais, mais attends, si la pluie, la commence, on connaît le mois d'août, le 1er août surtout, s'il commence à pleuvoir là, est-ce que même on pourra aller demain à l'église? J'ai dit, d'ailleurs, même ça tombe bien, s'il pleut, Jésus-Christ même comprendra. Hein. Voilà, parce qu'il y a la pluie. Fort étonnement, le matin du dimanche aussi, je vois le ciel clément, je dis mais attends, il y a quoi? Pourquoi il n'a pas plu? Il y a quoi même? Après, non mais c'est drôle, hein? C'est vraiment drôle. Alors mon voisin M. Traoré me dit, tu vas aller prier, tu vas aller à la prière, il faut partir prier. J'ai dit non, il menace de pleuvoir. Où est pluie là? Où est pluie? J'ai dit toi-même laisse-moi, c'est ma foi ou ta foi? Il me dit non, parce que quand on va aller de l'autre côté là, peut-être que tu vas dire, Traoré, il faut m'aider. J'ai dit, toi et moi, est-ce qu'on va aller au même moment? De passage, je dis bonjour à tous les Traoré, je vous adore. Oh, je les aime tellement. Ouais, je ne peux pas m'en passer d'eux, quoi. Mais si tu vas en Traoré, donc faire de beaux enfants, quelque part, sa femme est Condé, hein, voilà. Ou encore sa maman est Condé, sinon que Traoré, non. Beau enfant ne va pas sortir. Des enfants mignons, non, ça ne sort pas. Mais, par exemple, la maman est Condé. Ah non, les enfants seront intelligents. Oui, beau et intelligent même. Mais Traoré, non. Là, il n'y a pas intelligence là-bas. Il n'y a pas non plus beauté. J'avais un couple comme ça, Traoré. Le couple Traoré. C'est-à-dire sa femme est Traoré, lui-même il est Traoré. Mais il faut voir les petits Traoré là. J'ai dit, mais attends, c'est quoi ça? Et tu sais comment j'appelle cette famille même? Bala Moussa. La famille ennemie de la beauté. Famille ennemie de la beauté. Mais mon voisin Traoré là quand même, sa femme. Non, c'est lui-même, sa maman est Condé. Tu vois, non? Sa maman est Condé. Eh bien, il refuse de m'appeler Na. Comment je ne suis pas sa maman? Non, tu vois ça? J'ai dit, d'accord. Si tu ne viens pas là, pour que je fasse des bénédictions pour toi. Ah, ça ne sera pas bon, Que d'accord. Anda ma fele. Bon. Alors, c'était juste une petite parenthèse et profitez bien de votre congé. Hein. Ceux-là qui sont en congé pendant ce mois d'août, en tout cas, profitez-en. Et puis, nous aussi, nous tendons vers, parce que pendant cette période, on fait une baisse d'activité à la Radio Soleil FM. Donc, ça va plus durer et donc, c'est OK. Hein, la date vous sera communiquée à travers... une bande annonce à la radio Soleil FM. Chers auditeurs de la plus ensoleillée des radios, on va donc marquer une pause en musique. On vous a promis donc la détente ce matin à la Guinéenne pour votre plaisir d'écoute. Voici pour vous Azaya dans le titre Ala le Kabo.
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1: Allah les cabos, c'est Dieu qui est puissant, c'est Dieu qui est grand. Voilà, Azaya, donc à l'état civil, c'est Mamadi Kamsoko. Il est auteur, compositeur, arrangeur, bassiste, chanteur, producteur guinéen. Il est donc né le 10 octobre 1989 à Cancan, issu d'une famille de griots et de musiciens. Il grandit dans un environnement où la musique mandingue occupe une place centrale. Donc après ses études primaires et secondaires à Cancan, il obtient son baccalauréat en 2006, puis poursuit des études en droit à l'Université Générale Lansana Conté de Sanfonia où il est diplômé en 2010. Parallèlement, il développe sa carrière musicale en tant que bassiste auprès de plusieurs artistes guinéens de renom. Alors, on dit merci à Mamadi Kamsoko pour ce très beau titre « Alale Kabo ». Aimables auditeurs de la plus ensoleillée des radios, vous êtes dans Soleil Levant sur Soleil FM 93.5. Alors, nous présentons toutes nos condoléances hein, donc à la commune, à ceux de Guéquédou, hein, suite au décès du maire de la commune de Guéquédou, monsieur Alatin Siafa Kamano, donc paix à son âme, il est décédé des suites d'une courte maladie. Paix à son âme, chers auditeurs de la plus ensoleillée des radios, on va donc partir avec la rubrique Horoscope du jour.
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1: Horoscope du 3-8e mois 2026, les béliers, ils sont nés entre le 21 mars et le 19 avril. Aujourd'hui, votre énergie est au rendez-vous. Prenez des initiatives, mais évitez les décisions prises sous le coup de l'impulsion. En amour, privilégiez le dialogue. Taureau, né entre le 20 avril et le 20 mai, la patience sera votre meilleur allié. Une opportunité financière ou professionnelle pourrait se présenter. Accordez aussi du temps à votre bien-être. Gémeaux, né entre le 21 mai et le 20 juin, votre curiosité vous ouvre de nouvelles portes. Une rencontre ou une conversation pourrait vous inspirer. Restez attentif aux détails. Cancer, né entre le 21 juin et le 22 juillet, les émotions sont fortes aujourd'hui. Faites confiance à votre intuition tout en gardant les pieds sur terre. Une proche ou un proche pourrait avoir besoin de votre soutien. Lion, ils sont nés entre le 23 juillet et le 22 août. Votre charisme attire les regards. C'est une excellente journée pour mettre en avant vos idées ou démarrer un nouveau projet. Côté cœur, laissez parler votre sincérité. Vierge, née entre le 23 août et le 22 septembre, l'organisation est votre force. Vous réussirez à résoudre un problème qui vous préoccupait. N'oubliez pas de vous accorder quelques instants de détente. Balance, née entre le 23 septembre et le 22 octobre, l'harmonie revient dans vos relations. Une bonne nouvelle pourrait égayer votre journée. Faites confiance à votre sens de l'équilibre. Scorpion, né entre le 23 octobre et le 21 novembre, votre détermination vous permettra de franchir un cap important. Évitez toutefois les conflits inutiles et privilégiez la diplomatie. diplomatie. Sagittaire, né entre le 22 novembre et le 21 décembre, l'envie d'évasion et de découverte est forte. Une belle opportunité d'apprendre ou de voyager pourrait se dessiner, alors gardez votre optimisme. Capricorne, ils sont nés entre le 22 décembre et le 19 janvier. Vos efforts commencent à porter leurs fruits. La persévérance sera récompensée. En famille, un moment de partage sera particulièrement apprécié. Verseau, ils sont nés entre le 20 janvier et le 18 février. Votre créativité est en pleine effervescence. Osez sortir des sentiers battus. Une idée originale pourrait faire la différence. Pour finir, les poissons, ils sont nés entre le 19 février et le 20 mars. Votre sensibilité est une force aujourd'hui. Écoutez votre intuition, mais ne négligez pas les conseils de personnes de confiance. Une belle surprise pourrait illuminer votre journée comme la radio qui illumine votre journée. Alors, un conseil du jour, quel que soit votre signe, abordez cette journée avec confiance, bienveillance et optimisme. Les plus belles opportunités naissent souvent d'une attitude positive. Voilà, aimables auditeurs de la 935, ça n'est donc terminé au compte de la rubrique Horoscope du jour.
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1: Soleil levant sur Soleil FM 93.5. Dans ce studio, Bernadette Condé à la technique Balamoussa Koulibaly depuis le quartier Lambagny. Nous émettons sur la 935 et vous nous suivez un peu partout sur le www.soleilfmguinée.net. Alors, chers auditeurs, on va partir à musique vu que nous sommes lundi de la détente. Et la pause musicale se fait avec Bintou Monebo, le titre La Malaya.
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1: Bintou mon ebo. Donc merci pour cette très belle chanson. La Malaya, c'est le titre de cette chanson que vous venez d'écouter sur les ondes de la Radio Lumière. On va dire que c'est une artiste, elle a commencé donc à l'église, hein. Elle a commencé, c'est tout et puis c'était dans la chorale. Alors elle se prépare pour son tout premier album et c'est prévu en mois de novembre. Alors à travers cette chanson La Malaya, on présente de nouveau toutes nos condoléances donc à la communauté kissienne et donc suite au décès de monsieur le maire de Guéquédou, Alatin Siafa Kamano, hier dimanche, suite d'une courte maladie, et toutes nos sincères condoléances à sa famille, à la population de Guéquédou, à tous ceux qui ont eu le privilège de le connaître et de travailler à ses côtés, en tout cas que son âme repose en paix. Aimables auditeurs de la plus ensoleillée des radios, vous êtes dans Soleil Levant sur la 935 Bernadette Condé pour vous servir dans ce studio et puis à la technique, vous avez Balamoussa Koulibaly.
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1: Alors Balamoussa, on va partir avec l'éphéméride du jour.
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0: Les événements qui ont marqué la date du 3 août dans le monde, en Guinée et aussi en Afrique. Il faut dire que nous sommes le 3 août, donc 2026, et on va dire en Guinée, donc le 3 août dans l'histoire guinéenne, le 3 août 1977 fut le décès de Mori Kanté Keita, figure politique de la Première République de Guinée, ancien ministre sous Ahmed Sékou Touré. Cette date est souvent rappelée parmi les événements politiques marquants donc de l'après-indépendance. Le 3 août, c'est bien sûr le 215e jour de l'année. Il reste 150 jours avant la fin de l'année et nous sommes dans la saison pluvieuse. Alors on va dire aussi toujours en Guinée, le 3 août, c'est cette période. Cette période est généralement marquée par la préparation de la rentrée administrative et la poursuite des activités institutionnelles. Alors, chers auditeurs de la 935, une session extraordinaire de l'Assemblée nationale est notamment convoquée aujourd'hui, 3 août. Alors, en Afrique, le 3 août 1960, le Niger accède à l'indépendance avec Amani Diori comme premier président. Cette date est la fête nationale nigérienne. Le 3 août 1889, fondation de l'Empire du Wassoulou par Samori Touré, figure emblématique de la résistance, à la colonisation française en Afrique de l'Ouest. Le 3 août 1975, coup d'État aux Comores renversant le président Ahmed Abdallah, quelques semaines après l'indépendance du pays. Dans le monde, le 3 août 1492, Christophe Colomb quitte le port de Palos, c'est en Espagne, pour son premier voyage vers le Nouveau Monde. Alors, toujours dans le monde, le 3 août 1778, inauguration du célèbre théâtre La Scala de Milan, l'un des plus prestigieux opéras du monde. Alors, le 3 août 1914, l'Allemagne déclare la guerre à la France, marquant une étape décisive dans le déclenchement de la Première Guerre mondiale. Le 3 août 1963, les Beatles donnent leur dernier concert au mythique Cavern Club de Liverpool. Et le 3 août 2004, réouverture au public du socle et du musée de la Statue de la Liberté à New York, fermé après les attentats du 11 septembre 2001. Alors, toujours dans le monde, le 3 août 2005, le président mauritanien est renversé par un coup d'État alors qu'il se trouve à l'étranger. Et aujourd'hui, c'est la journée internationale de la bière. La journée internationale de la bière, célébrée le premier vendredi d'août dans de nombreux pays, l'édition 2026 donc tombe le 7 août. Et c'est aussi la journée mondiale du capoeira est également observée dans plusieurs communautés culturelles. Capoeira, voilà. journée mondiale du capoeira est donc célébrée hein, dans plusieurs communautés culturelles. Alors, aimables auditeurs de la 935, des personnalités nées en 3 août, nous avons Tony Bennett, chanteur américain, il est né le 3 août 1926. Martin Sheen est né le 3 août 1940, c'est un acteur américain. Et puis il y a Martha Stewart qui est née également le 3 août 1941, femme d'affaires et animatrice américaine. Alors, la citation du jour, ou encore la citation du jour, chaque jour est une page blanche. À nous d'écrire des actes utiles, des paroles sincères et des rêves courageux. Chaque jour est une page blanche. À nous d'écrire des actes utiles, des paroles sincères et des rêves courageux. Voilà, chers auditeurs de la 935, c'en est terminé au compte de la page éphéméride du jour dans Soleil Levant en ce 3 8e mois 2026.
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0: Nous allons encore partir en musique, le titre Nimbarga Asorodi, chanté par Lévi Bobo.

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1: Lévi Bobo Tahirou Sompare, chanteur, auteur, compositeur et interprète reconnu comme l'une des figures majeures de la musique populaire guinéenne. Alors, il a commencé sa carrière artistique comme danseur au sein du groupe Les Génies de Matam dans les années 1990. Alors en 1998, il apprend à jouer du gongoma, un instrument traditionnel guinéen, et accompagne notamment le regretté Bouba Rasta. Alors en 2011, il lance officiellement sa carrière de chanteur avec son premier album Bobo, qui connaît un grand succès en Guinée et lui ouvre les portes de tournée en Afrique et en Europe. Alors on dit merci à Lévi Bobo. Et bien voilà cette autre chanson de Lévi Bobo, hein, Papa. Ah oui, et c'est une chanson aussi, un titre qui a bien cartonné. Et bien, toutes, disons, presque la majorité des femmes appelaient donc leur chéri Papa. Voilà. Alors, toi-même, hein, Balamoussa, on t'a appelé ainsi aussi Papa. Est-ce que tu as été Papa de quelqu'un? Ou tu es Papa de quelqu'un? Tu es Papa. Il est Papa. Non, mais si tu es Papa, fais-moi signe, hein, du côté de la technique là-bas. Je veux te sentir. Il est Papa. Alors, il vient de me rejoindre dans ce studio, Samuel Demba du Lamou. Bonjour.
2: Bonjour Bernadette, bonjour aux auditeurs de la matinale.
1: Et le lundi?
2: Ouais, c'est un lundi qui n'est pas différent des autres, hein. Si nous sommes le
1: 3.
2: Le 33. Non, le 34, parce que le mois avait 31 jours. Hein. Donc nous sommes le 34.
1: Ah d'accord. Merci. Ça, selon toi, tu es. Moi en tout cas, c'est le 3. Le 3 août.
2: Le mois n'est pas encore mort.
1: Alors, avec toi, nous allons découvrir une expression ou un mot.
2: Ce que vous voulez.
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1: Un mot, une expression et tout son sens dans Soleil Levant avec Samuel Demba du Lamou.
2: Oui, on a une expression aujourd'hui à proposer à nos auditeurs, une expression peut-être qui n'est pas nouvelle. Mm-hmm. Beaucoup de personnes, entre guillemets, emploient l'expression. Mm-hmm. Mais est-ce que ces personnes connaissent aussi la signification et l'origine? C'est le gros point d'interrogation qu'on peut se poser aujourd'hui. L'expression avoir un mal de chien. Avoir un mal de chien ou se donner un mal de chien. Voilà, c'est cette expression qu'on a aujourd'hui à proposer à nos auditeurs.
1: Avoir un mal de chien.
2: Ou j'ai un mal. Oui, c'est ça. Hein? Avoir un mal de chien ou se donner un mal de chien. Alors, quelle est l'origine de cette expression? L'expression remonte au XVIIe siècle. Mais ses racines sémantiques sont encore plus anciennes. Le statut historique du chien, au Moyen Âge, par exemple, le chien n'avait pas de statut d'animal de compagnie choyé qu'il possède aujourd'hui. Il était souvent perçu comme un animal errant, soumis aux intempéries, à la faim, aux maladies et aux mauvais traitements. Le mot chien était donc associé à la souffrance, à la misère et à la dureté de la vie. Alors, en français, le mot chien est progressivement devenu un adjectif ou un terme d'intensité à valeur négative. On le retrouve dans toute une série d'expressions évoquant l'excès dans la difficulté ou dans le désagrément. Mm-hmm. Alors, quand on dit maintenant un temps de chien, mm-hmm, ou un foie de chien, voilà, ou une vie de chien, être d'une humeur de chien. Mm-hmm. Donc, ainsi dire, un mal de chien, c'est qualifier la douleur, mm-hmm, ou la difficulté d'une intensité, mm-hmm, comparable aux souffrances attribuées autrefois, mm-hmm, à cet animal-là, qu'on appelle chien, mais qui aujourd'hui est un animal domestique que des gens même, on voit dans les films, hein, mm-hmm, je ne sais pas si c'est vrai, des gens même passent la nuit avec leur chien dans le lit, mm-hmm, ou alors ils font des cases vraiment très très intéressantes, mm-hmm, parfois on a l'impression que la case du chien est plus propre que celle, enfin, entre guillemets, de certaines personnes. Pourtant avant c'est un animal qui était rejeté, donc tout ce qui conduisait chien c'est que c'était collé à la souffrance, mm-hmm. Voilà, et c'est pourquoi, et c'est d'où est née cette expression mal de chien. Quand on dit que j'ai un mal de chien, ça veut dire que tu traînes, mm-hmm, une souffrance, mm-hmm, ça peut être physique, mm-hmm, ça peut être moral, mm-hmm, mais que tu n'arrives pas à supporter, c'est ça, mal de chien.
1: Mm-hmm. D'accord. En tout cas, ben, c'est ça, moi, quand j'entends chien quand même, hein, mm-hmm, c'est vrai que... C'est bon. C'est un chien qui m'a sauvé. Ah. Oui, un chien m'a sauvé. Notre chien qui s'appelait Qui Savait. Voilà, Qui Savait qui m'a sauvé. Ben, et du coup, mes parents ont demandé si je dois avoir un animal de compagnie, que ce soit un chien. Mais de façon, les chiens m'énervent même là. je n'ose pas. Ah ouais, d'accord. Merci pour cette belle expression. Hein. Et voilà, nous sommes lundi, hein, et l'actualité aujourd'hui qui prime dans le pays, c'est...
2: C'est le congé technique du prix.
1: Non, attention.
2: Excusez-moi. Hein, c'est
1: annuel.
2: Congé annuel, hein, voilà, du président, uh-huh, Mamadi Doumbouya, uh-huh, qui va se rendre, hein, aujourd'hui en Grèce. Uh-huh. Pour moins se reposer parce qu'il a bossé, hein, mm-hmm, là il faut le reconnaître, il, mm-hmm, a vraiment bossé, mm-hmm, et il va aller se rendre du côté de, il va prendre son vol aujourd'hui pour se rendre du côté de la Grèce où il va passer son congé annuel, mm-hmm, en compagnie de sa famille, bien, mm-hmm, entendu, mm-hmm, voilà, et c'est ça l'actualité, mm-hmm, voilà, et là le président n'a qu'à aller se reposer, mais président, mm-hmm, si vous suivez les infos, non, mm-hmm, vous suivez les infos, même si lui ne suit pas, il y a, mm-hmm, des gens qui sont payés pour ça, qui suivent, mm-hmm, les infos. Mais en Grèce, quand même, il y a trop d'incendies là-bas. Hein? Oui, Tata ne suit pas trop d'infos sur ça, mais il y a... Le pays est en feu actuellement. Mm-hmm. Oui, quand je dis le pays est en feu, c'est qu'il y a une bonne partie. Il y en a même qui parle de 12 000 hectares qui sont partis en fumée. Mm-hmm. Il suffit juste de suivre aujourd'hui France 24, tu verras que la Grèce n'est pas le seul pays européen. Hein. Il y a, mmh, la Grèce, il y a la France, il y a l'Italie. Il y a d'autres pays aussi, hein, qui sont menacés actuellement par des incendies. Mmh. Mais le pays où les incendies dominent actuellement, c'est la Grèce. Mmh. Je me dis maintenant, la question c'est pourquoi le président choisit la Grèce pour aller là-bas? Parce que là-bas, quand même, il y a ce phénomène naturel qui est en train de secouer le pays, et tout le pays est mobilisé actuellement pour éteindre ça, mais sauf que les flammes sont plus fortes que d'abord les moyens qui ont été mis à l'occasion pour éteindre le feu. Mais bon, il ne va pas aller par où il y a la flamme.
1: D'accord.
2: Mais c'est juste une information, mm-hmm, que je voulais faire passer. Mm-hmm. Et sinon, je lui souhaite bon congé annuel. Hein?
1: C'est ça, bon congé annuel. Mm-hmm. Au président de la République, et surtout bon repos à lui, hein, mm-hmm, voilà, parce que là, moi quand même c'est la première fois que j'entends cela.
2: Oh, ouais, voilà, c'est une première. Est-ce que c'est prévu par la législation guinéenne? Bon, ça, mais c'est
1: mais
2: un président.
1: Sinon, c'est un président. Quand même, il mérite.
2: Il, hein, mérite.
1: Voilà,
2: il mérite.
1: Le repos, c'est normal. Ouais. Et je pense que les autres se reposaient aussi, non?
2: Oui, non, les autres se reposent, mais est-ce que la présidence, surtout la personne du président, c'est ça? Sinon, il y a des moments ici, on dit actuellement, comme on le dit dans les médias, baisse d'activité. Le gouvernement aussi, parfois, il y a un peu ça. Les activités sont réduites et puis après, on reprend. Généralement, c'est les vacances.
1: Voilà. Ouais. Alors, en tout cas, bon congé annuel au président et à toute sa famille et au petit Lansana. Bon. Au petit Lansana Doumbouya, Conte Doumbouya, hein, voilà, il est trop mignon le petit là. Oh là là, si seulement je pouvais devenir sa nounou. Hein? Alors, Samuel, on va donc t'accompagner à la rédaction politique avec un des titres de Habib Fatako. Et on se dit donc à demain au compte Domo dans Soleil Levant.
2: D'accord.
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0: Habib Fatako Kouyaté, un chanteur, compositeur et musicien guinéen. Donc, il est l'un des représentants de la nouvelle génération de la musique pastorale guinéenne. Né dans une famille d'artistes, Habib Fatako est le fils du célèbre chanteur guinéen Sekouba Fatako, une grande figure de la musique pastorale du Fouta Diallo. Alors, il grandit dans cet univers musical et accompagne son père dans plusieurs activités artistiques avant de poursuivre sa propre carrière. Et il faut dire que Habib Fatako également a son fils qui l'accompagne aussi dans beaucoup d'activités artistiques, hein, parce que son dernier concert au stade Petit Souris, il était avec son garçon là-bas, un garçon de 13 ans, et voilà, lui aussi, il chante hyper bien. En tout cas, nous disons merci à Habib Fatako. Mes auditeurs de la plus ensoleillée des radios, vous êtes à l'écoute de Soleil Levant et dans ce studio, Bernadette Condé et puis à la technique, vous avez Balamoussa Koulibaly. Alors Balamoussa, on va partir en conseils et astuces.
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0: Conseils et astuces dans Soleil Levant, des astuces donc pour bien consommer l'ananas. Alors, il faut dire que l'ananas est un fruit délicieux et riche en vitamines, notamment en vitamine C et en eau et en fibres. Alors, pour profiter pleinement de ces bienfaits, voici donc quelques astuces. Il faut d'abord choisir un bon ananas. Alors, privilégiez un fruit qui dégage une bonne odeur sucrée à la base et dont les feuilles du sommeil s'arrachent facilement. Sa peau doit être ferme, sans taches importantes. Voilà, une peau bien solide. Je sens déjà l'odeur. Hein? Et puis, consommer donc frais. L'ananas est meilleur lorsqu'il est découpé juste avant sa consommation. Alors, vous pouvez le manger nature, en salade de fruits, en jus ou dans des recettes sucrées et salées. Et bien voilà, de très bons petits fours avec de l'ananas, ça devient aussi très intéressant. Alors, pour une meilleure digestion, donc, l'ananas contient une enzyme appelée bromélaïne qui participe à la digestion des protéines. Alors, le consommer après un repas riche peut être agréable pour certaines personnes. Et de petites précautions aussi, c'est d'éviter d'en abuser si vous êtes sensible à l'acidité, car il peut provoquer des irritations de la bouche ou de l'estomac chez certaines personnes. Voilà, donc si vous mangez trop, vous allez sentir qu'il y a des petites lésions de plaies, voilà, la plaie dans la bouche. En tout cas, vous sentez un peu de brûlure au niveau de l'estomac. D'accord? Alors, le conseil santé du jour, une portion d'ananas bien choisie peut apporter fraîcheur, énergie et plaisir tout en contribuant à une alimentation équilibrée. Alors, pour des personnes qui sont en surpoids, voilà, vous pouvez prendre un jus, vous-même, confectionner le jus d'ananas chez vous. D'accord? Si vous avez un mixeur, alors vous épluchez et puis vous découpez et vous mélangez donc avec le gingembre et puis vous prenez ça sans sucre. Alors, ça vous aidera vraiment, ça aide beaucoup. Et pour des personnes aussi, hein, toujours en surpoids, la peau d'ananas, vous pouvez faire bouillir avec les feuilles d'oseille de Guinée. Avec l'oseille de Guinée. Avec l'oseille de Guinée même. Et bien, ce qu'on appelle bissap. D'accord? Alors, vous pouvez faire bouillir avec, tout comme avec le rouge ou même avec l'oseille de Guinée. D'accord? Santuy. Voilà, c'est ce qu'on appelle santuy. Alors, vous faites bouillir avec et ça aide aussi à dégraisser. Voilà, j'espère que c'est bien noté. Et si vous aimez consommer l'ananas, consommez avec modération car ça peut aussi laisser donc son acidité, hein, voilà, donc peut provoquer, hein, de petites lésions dans la bouche et aussi sur l'estomac.
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0: Lundi de la détente sur la 935, on va partir en musique. C'est un featuring Aka Jelly Kababintou, le titre Habitude. Hein?

Mantondi, Jelika Babintu, Bintu Kouyaté, chanteuse, auteure, compositrice et interprète guinéenne originaire de Fria, et elle est issue d'une famille de griots, ce qui l'a plongée très tôt dans l'univers de la musique et des traditions madingues. Dès son enfance, elle accompagne ses parents lors de cérémonies traditionnelles comme les mariages et les baptêmes, où elle développe son talent vocal et sa passion pour la scène. Elle se fait progressivement connaître grâce à sa voix puissante et son style qui mélange la musique traditionnelle guinéenne, le zouk et l'afro-beat. Alors, Bintu, merci pour cette très belle chanson, un featuring avec l'artiste Aka. Cette très belle chanson, un featuring avec l'artiste Aka. Aimables auditeurs de la plus ensoleillée.

Ton papa te surprend, t'es joué au terrain. Frapper, va te frapper. Il te frappe du terrain jusqu'à l'école. En pensant que c'est l'école seulement qui peut faire réussir l'homme. Mais aujourd'hui, quand il voit la réussite de Drogba, Didier, Sadio Mané, Aubameyang, le vieux peut te frapper de l'école jusqu'au terrain. Et puis il te suit au terrain, il s'arrête pour voir à quel poste tu joues. Tu dis, papa, je suis défenseur. Il dit, tu fais quoi derrière? Il dit, non, c'est nous, on bloque et puis on donne ballon. Il dit, hé, faut jouer dedans. C'est attaquant qui a gros transfert. Tu fais quoi, hein, ballon derrière? Joue dedans là-bas. Oh. Depuis quand tu as vu défenseur à bon ballon d'or? C'est humour qui m'a gâté, humour qui m'a gâté. C'est quand je pense à ça, ça me fait mal. Humour. Imaginez, j'ai fait combien de spectacles pour avoir prime des matchs de Yaya Touré. Même mon 100 ans de carrière, je ne peux pas avoir salaire de Gervinho. Eh, il mourit souffle. Non. C'est quoi ça? Je prie chaque jour. Je prie. Je prie Dieu. Si je meurs, qu'il doit revenir, il faut que je revienne footballeur. Oui, oui. Et puis, mais si je deviens footballeur, il ne faut pas y jouer les éléphants. Hein. Éléphant qui ne peut pas gagner Guinée. Même Guinée. Simple Guinée, on ne peut pas gagner ça. Ah! Éléphant même. Parce que vous voyez, quand chaque pays joue contre les éléphants, chacun, par exemple, Mali. Quand Mali joue contre les éléphants, ils parlent leur langue. Ils parlent Bambara, Djoula, Malinké. Tiens, Adi, Adi, Adi, Adi, Adi. Attends, Kaomra, Nyamoden, Kaomra. L'éléphant ne comprend pas. Quand on joue contre le Sénégal, c'est rec, ballon, ça m'a waouh, rec, rec, rec, rec, nagade, ballon, waouh, waouh, waouh. Souvent, quand on joue contre le Burkina, là, c'est gâté. Les gars parlent moré seulement. Zakrem, là, allez-y, manche. Ballon, ouais, ouais, mon ballon, à ce moment, les Ivoiriens sont perdus. Les Ivoiriens aussi, ah, on comprend pas nos langues. C'est français seulement, on parle sur terrain. Oh, l'adversaire comprend. Oh, Gervinho, donne-moi la balle. Oh. Arrête, arrête, Gradel, on m'a pris, je suis pris. Je suis pris. Mais l'adversaire comprend, on va gagner comment? C'est moi-même qui étais obligé de les chauffer, chauffer un moment, et puis ils ont gagné coupe en 2015, parce qu'ils ont parlé à nous. Il m'a pris. Yaya, faut bras, c'est soyez. Ah, Gradel, faut me là, le way. Au coin. C'est comme ça qu'on a gagné en 2015. Non. C'est comme ça le football. C'est comme ça le football. Et ce qui me plaît, moi si je meurs, je vous ai dit tout à l'heure, je ne reviens pas éléphant. Seigneur, si je meurs, que je dois devenir footballeur, je n'ai qu'à jouer, je n'ai qu'à... Non, il ne faut pas y aller en Europe. Il y a un problème de papier. Si je meurs, Seigneur, je n'ai qu'à revenir en Afrique, je n'ai qu'à venir Ghanéen. Les Ghanéens, Black Star du Ghana, non seulement ils sont techniciens, on les appelle les Brésiliens d'Afrique, mais en plus, ils ont des astuces dans la tête. Quand Ghana joue contre les pays maghrébins, Algérie, Tunisie, Égypte, Maroc, les Ghanéens les gagnent toujours. Vous savez pourquoi? Vous savez pourquoi? Vous ne savez pas? Ces pays-là sont musulmans. Donc les Ghanéens se préparent avant le match. Avant de jouer contre les pays maghrébins, ils trempent leurs maillots dans Koutoukou. À la veille du match, leur maillot est trempé dans Koutoukou. Et même le jour du match, l'attaquant ghanéen qui doit être dans la défense des Algériens, il mange saucisson à l'époque. Et puis il est arrêté au milieu des défenseurs algériens. Ah, ah, quelqu'un choisit. Ah là, au coin, 8 à 0. Il va les tuer. Non, je vous en prie, faites tout possible pour être footballeur. Si vous n'avez pas pu être footballeur, vos enfants n'ont qu'à être footballeur. Mais si ça ne va pas, débrouillez-vous pour avoir l'argent. Là, l'argent de football, c'est un jeton libre. Il n'y a pas de politique dedans. Oh. Tu t'amuses, les footballeurs, ils circulent, ils n'ont pas de problème. S'ils ont trop fait, c'est pour les racketter. Ce n'est pas l'argent des discours. Et l'argent, les hommes, et l'argent. Fais tout pour avoir l'argent. Abidjan, quand tu n'as pas l'argent, même dans tes rêves, femme de nuit, viens pas. Je savais. Aïe. On se connaît ici, on se connaît. On se connaît. Au village, même au village, quand tu n'as pas l'argent, c'est tes dents, on prend pour faire des capsules. Junior, hé, viens, viens, tes oncles sont venus de la ville, viens ouvrir les poissons là. Même ta dent, même souvent, reste dans tes capsules. Non, quand tu n'as pas l'argent, c'est pas bon, hein. Souvent, quand tu vas draguer, quand tu n'as pas l'argent, tu vas draguer. Là,

0: c'est grave. Souvent, tu es limité. Tu es là comme ça, et puis tu payes poisson pour la fille. Et puis toi-même, tu manges oignon. Quand on te demande, tu dis ça lave sang. Quel sang? Où tu es là, cette galère, tu veux te dire. Quand tu n'as pas l'argent, c'est pas bon là. Si tu le summum, quand tu n'as pas l'argent, et puis ta copine est jolie. Ouh, de toute façon, tu énerves ses frères. Quand ils te voient venir, mais Sally même, elle a quel problème? Oh. C'est ça là que tu as eu. C'est ça là. On ne t'appelle même pas par ton nom. C'est ça là. Heureusement que le football va nous sauver. Eh, hey, Dieu, l'homme n'est rien. Oh. Eh, hey, non, le football. C'est seulement le football. Quand il pense au football, il pense à l'actualité. Il pense au Cameroun. Mais quand il pense au Cameroun, je ne pense pas à ce que vous pensez là. Moi, je pense plutôt au Cameroun, pays de la longévité. Oui, là-bas, c'est la longévité. Par exemple, vous voyez, Roger Milla, il a une longue carrière footballistique. Samuel Eto'o, il a un long palmarès footballistique. Si vous voyez Eza Boto, longue carrière littéraire. Jean-Michel Cancan, il nous a donné de longs sourires. Les Camerounais même, ils font de longues phrases pour dire peu. Mais en réalité, même les stades pour la CAN font de longtemps rire. Du coup, le président de la CAF vient couper court. Oui, oui, même dans la politique, ils ont une longue expérience politique. Et pendant ce temps en Côte d'Ivoire, nous, on n'est pas dans ça. Hein. Nous, on est dans tontine politique. Dijan, Baoulé prend un peu, Yacouba prend dans sa main, il a fait s'amuser avec Bété Arache. Il n'a pas fini du leur bloc. Alors... Bété n'a même pas fini du la bloc. Les gars, allez où ça s'en va là? En 2020, il y a élection. Si on ne fait pas attention, le Libanais va prendre nos mains. Oh.
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2: Et voilà, donc on dit merci aux magnifiques hein, pour ce très beau sketch. Mesdames et messieurs, chers auditeurs de la 935, l'heure est venue pour nous de fermer donc les pages de cette belle émission Soleil Levant en ce lundi de la détente. Merci d'avoir partagé avec nous ces moments de bonne humeur, d'information, de découverte, de musique et aussi de convivialité. Votre fidélité est notre plus belle énergie et votre présence à nos côtés donne tout son sens à cette émission. Merci également à notre technicien du jour, hein, Balamoussa Koulibaly. Grand gros merci à vous, chers auditeurs, à toute l'équipe de Soleil Levant. Alors, nous vous donnons rendez-vous donc demain dans le mardi de l'énergie. Portez-vous bien.

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0: 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Il est 10h.
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3: Merci de votre fidélité à Soleil FM 93.5, le tour www.soleilfmguinée.net. Bonjour et bienvenue dans ce flash. Une jeune fille de 12 ans a été tuée par un homme qui l'aurait confondu à un singe, selon Ibrahima Seborika, le président du district de Kolonti, Danto. L'acte s'est passé dans la matinée du samedi 1er août au village de Tortara, dans la sous-préfecture de Sogolon, dans la préfecture de Télim. La victime a succombé à ses blessures, tandis que l'auteur du coup de feu a été interpellé par les services de sécurité. Le deuxième vice-gouverneur de la Banque centrale de la République de Guinée, Dr Almami II, s'il a animé samedi 1er août une conférence académique à l'Institut supérieur de commerce et administration des entreprises de Guinée. Cette rencontre scientifique organisée à l'intention des étudiants, des professionnels du monde économique et des médias a porté sur la structuration optimale du fonds souverain en République de Guinée. Sur le continent au Mali, l'ancien premier ministre malien Moussa Mara a été libéré samedi 1er août après avoir purgé un an de prison pour avoir fait part sur les réseaux sociaux de son soutien pour d'autres hommes politiques maliens détenus dimanche, alors que les réactions se poursuivaient. Après sa libération, il a posté une vidéo sur sa page Facebook pour appeler à l'unité nationale. Ailleurs dans le monde, Donald Trump a déclaré dimanche que de nouvelles négociations avec l'Iran commenceraient ce lundi après avoir affirmé retenir une attaque avec Israël contre la République islamique à condition qu'un accord soit rapidement conclu. Ainsi s'achève ce flash d'information. Ibrahim Khalil Mara a assuré la mise en œuvre d'ici à la présentation Al-Hassan Condé. À tous, merci de l'avoir suivi.
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0: Nous sommes lundi le 3 août 2026. Bonjour et bienvenue dans On en parle à Soleil, cette émission d'analyse et de décryptage de l'actualité dans toute sa dimension vous parvient les lundis et mercredis sur la 93.5 dans le Grand Conakry, à Dabola, Sigiri et environ, un peu partout dans le monde sur notre site internet le www.solfmguinée.net. Au menu de ce numéro, accompagné de sa famille, le président de la République se rend en Grèce pour ses congés annuels à partir de ce lundi. L'information est donnée dans un communiqué rendu public samedi par le cabinet civil de la présidence. Plusieurs personnalités sont attendues à la cérémonie de départ prévue à l'aéroport international Ahmed Sékou Touré. Éducation, le collectif des 4500 enseignants contractuels non retenus à la fonction publique a tenu samedi dernier une assemblée générale à la Bourse du Travail à Kaloum, une rencontre ayant pour objet de corriger les anomalies relevées sur la liste des membres du collectif, mais aussi de faire le point sur le processus de leur engagement à la fonction publique. La cérémonie s'est déroulée en présence de plusieurs personnalités du monde syndical. Alors que l'intégration monétaire fait écho dans l'espace CEDEAO, la Guinée annonce qu'elle va garder sa souveraineté monétaire. Comment comprendre cette position du pays? Quels sont les avantages et les inconvénients de l'intégration? Et quels critères pour réussir une telle initiative? Docteur Thierno Abdoulaye Bari, économiste, sera avec nous dans ce numéro de l'émission On en parle à Soleil. C'est tout pour le menu. La conduite technique est assurée par Ibrahim Khalil Mara. À l'animation, Fatoumata Keïta, Mamadou Ba. On se retrouve juste après une petite virgule.
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0: Merci de nous préférer tous les matins quand il est lundi, mercredi sur la 93.5. À Conakry, mais aussi à l'intérieur du pays, notamment Sigiri, Dabola et autres. Fatoumata Keïta, bonjour.
2: Bonjour Mamadou Ba, bonjour au peuple de Guinée.
0: Une chaleur parfois suffocante au mois d'août.
2: C'est incroyable hein, ce que nous vivons actuellement à Conakry. Non mais c'est ma première fois de vivre ça. Je ne sais pas si les autres également remarquent la même chose. Mamadou, depuis le mois de juillet, je le disais, vous vous souvenez souvent quand vous rentrez dans le bureau, vous trouvez que j'ai allumé le ventilateur. Bernadette elle-même, elle se plaint souvent. Elle dit, mais Fatoumata, comment tu fais? Mais je ne sais pas. Je suffoque même par moment. C'est comme si on était toujours au mois de mars, avril. Et c'est toujours la même chose qui continue. Nous sommes au mois d'août. Aujourd'hui, nous sommes le 3. Mais Mamadou, c'est quasiment la même chose.
0: Même où tu vas partir bientôt.
2: Et c'est ce que je sens bizarre. Parce que non, non seulement... C'est ton constat personnel parce qu'après, je ne sais pas ce que la pluviométrie dit exactement, mais mon constat me dit que cette année, il n'y a pas eu assez de pluie. Ça, c'est déjà le premier constat. Et deuxièmement, en pleine saison pluvieuse, il fait tellement chaud à Conakry qu'on a l'impression d'être en saison sèche. C'est ce que je ne comprends pas véritablement. Peut-être que les météorologues nous diront mieux. Peut-être que même à la rédaction, on va penser à traiter un sujet comme ça. Et peut-être même interroger des citoyens aussi. Pour voir si véritablement je ne suis pas en train de délirer, je ne suis pas la seule à ressentir tout ça. Mais franchement, Mamadou, il fait extrêmement chaud. Et peut-être que c'est une façon aussi d'interpeller tout un chacun. Parce que vous savez, la campagne de reboisement a commencé il n'y a pas longtemps. Et au-delà.
0: La campagne agricole a été lancée.
2: La campagne agricole également.
0: La campagne de reboisement. Mais bon.
2: Mais au-delà de... Oui, surtout, ça doit inquiéter aussi cette campagne-là, de cette campagne agricole. Parce que c'est vrai, avec beaucoup de pluie, c'est pas bon. Mais s'il n'y a pas aussi de pluie, c'est pas bon pour la campagne agricole. Ça, c'est un point intéressant aussi qu'il faille souligner. Mais au-delà de cela, c'est qu'aujourd'hui, la question climatique devrait être repensée chez nous. C'est pourquoi à la tête de ce département-là, moi, c'est vrai que ces derniers temps, il y a eu pas mal de changements à chaque fois. C'est une nouvelle tête que l'on voit. Mais dans les politiques nationales, moi, je ne vois pas de véritable changement. On l'a même vu parfois ici dans nos émissions interactives quand certains citoyens ou intervenants dans ces émissions reviennent pour insister sur la loi Fria. Je ne sais pas si c'est une mauvaise chose. Pourquoi pas, au fait, on ne pourrait pas revenir là-dessus. Parce que si véritablement ça n'empêche pas quand même une certaine évolution des choses, ça n'empêche pas d'améliorer les choses, pourquoi ne pas faire ça? Parce qu'à un moment donné, je me dis qu'on implique même les citoyens dans cette affaire, dans le reboisement-là. Et même aussi, on intègre en quelque sorte un petit comportement climat dans nos habitudes. Imaginez à chaque baptême, à chaque mariage, au fait, à chaque grande cérémonie, à chaque cérémonie officielle, même au niveau du gouvernement.
0: Il y avait eu
2: à chaque rencontre officielle, par
0: un
2: exemple.
0: Un anniversaire, un arbre, il y avait eu une initiative comme ça.
2: Oui, mais ça, c'était des initiatives, je crois, peut-être c'était venu des particuliers, c'était pas institutionnalisé. Mais imaginez, Mamadou, aujourd'hui, si on institutionnalise cela, de la même manière qu'on est en train d'imposer certaines choses aux gens, si on impose, par exemple, aujourd'hui, on est en train de demander à tous les ménages, par exemple, de s'abonner à des PME de ramassage d'ordures, même si on sait que véritablement la chaîne n'est pas telle que, au fait, telle qu'on le souhaiterait, voilà, telle qu'on l'aurait souhaité, mais c'est déjà un bon pas de pouvoir demander aux gens de s'abonner obligatoirement. Maintenant, si on décidait, vous savez, c'est la loi qui encadre tout. Si demain on décide avec la nouvelle Assemblée nationale,
0: aussi, il faut voilà, tenir compte des réalités. Ouais.
2: Oui, mais Mamadou, je ne pense pas qu'un couple qui se marie ou un couple qui fait le baptême de son enfant serait incapable, au fait, de pouvoir planter un arbre. Peut-être l'arbre va porter, peut-être que ça ne va pas porter, peut-être sur 10, au moins 5 vont porter. Si 5 portent, Mamadou, c'est déjà assez. Parce que quand vous partez, moi je me souviens quand j'étais encore jeune, plus jeune, je veux dire, plus jeune, au fait, je me souviens, par exemple, à Kindia, parce que c'est là que j'ai grandi, au fait, il y avait tellement d'arbres dans notre entourage, il y avait, dans les environs, il y avait beaucoup d'arbres. Il y avait même un endroit, il y avait, au fait, on n'était pas loin du barrage numéro 2. Il y avait un barrage agricole. Pas loin de chez nous, au fait. Et quand c'est la saison des pluies, ou même quand c'est l'harmattan, il y avait tellement d'humidité, au fait, vers chez nous. Ouais. Et au-delà de cela aussi, les puits qui étaient aux alentours de ce barrage-là ne séchaient jamais, Mamadou. Quand c'est la saison des pluies, tous les autres quartiers, ou en tout cas les ménages environ venaient puiser par là-bas. Mais aujourd'hui, Mamadou, quand vous partez au niveau de ce barrage, quand on vous dit que c'est un barrage qui était là, Mamadou, vous n'allez pas le croire. La seule chose, où le seul monument restant encore de ce barrage, c'est le pont. Le pont est le seul monument encore existant de ce barrage-là. Et ça s'est fait au vu et au su de tous. Je me souviens. Non, mais il y a des particuliers qui ont de l'argent à un moment donné, qui ont fait des travaux, qui ont fini par aménager l'endroit, de telle sorte que l'eau, au fait, le barrage, ça ne retenait plus l'eau. Vous imaginez, Mamadou, quand j'étais toute petite, il y avait l'eau là-bas en toute saison. À un moment donné, c'est un processus qu'ils ont engagé. Ça ne s'est pas séché tout de suite. Après, à un moment donné, pendant la saison pluvieuse, vous trouviez de l'eau. Mais pendant la saison sèche, c'était compliqué. Fur et à mesure, la saison sèche prenait, au fait, rentrait, voilà, avançait. Vous trouvez que l'eau devenait de plus en plus petite dedans. Le contenu, ça rétrécissait. Et puis, ça continuait comme ça jusqu'à un moment donné. On a trouvé que finalement, on faisait même de la riziculture dedans. Vous imaginez? Au fait, avant, c'était aux abords. Les gens venaient planter des choux, des salades, au fait, des tomates et tout. Il y avait une telle fraîcheur. Et puis, il y avait tellement d'arbres. Il y avait des bambous un peu partout. Parfois, je me souviens même, j'ai une sœur qui aimait souvent construire ses propres maisons. Souvent, elle partait là-bas. Elle coupait des feuilles de banane. Elle coupait parfois des bambous. Elle venait, elle construisait sa propre maison. Ouais. Parce que nous avons un grand espace chez nous. Donc, elle venait, elle aménageait un endroit, elle venait, elle mettait ses bambous et tout ce qu'il fallait. Elle mettait ça et puis après, parfois, elle partait chercher les tenues qu'on ne portait plus. Elle mettait ça en dessous. En fait, les feuilles de palmier également. Elle partait couper tout ça pour mettre. En fait, elle se faisait une petite cabane dans la concession familiale. Quand elle revenait de l'école, elle ne rentrait pas dans la grande maison. C'est là qu'elle venait se coucher. Mais si vraiment, Mamadou, tu ne veux pas de problème, ne rentre pas dans sa maison. Si tu rentres dans sa maison, c'est la bagarre. Non, en fait, même, à l'époque, Mamadou, cet endroit même, en pleine journée, en passant là-bas, en pleine journée, moi, personnellement, toute seule, je ne pouvais pas passer. Il fallait être accompagnée d'un adulte. C'était même sombre dedans. Tellement il y avait des arbres, il y avait des mangues. En fait, il y avait des arbres fruitiers également qu'on retrouvait là-bas. Et parfois, il y a des jeunes qui venaient là-bas cueillir ces choses-là.
0: Pour se détendre.
2: Et puis voilà, peut-être, soit pour manger ou peut-être même revendre. Il y en a qui venaient cueillir pour revendre, mais si on t'attrape, c'est d'autres choses. En fait, il y avait tout ça. Et au-delà de cela, même dans le voisinage, en fait, il n'y avait pas une seule concession où on ne trouvait pas au moins deux arbres fruitiers. Mais Mamadou, aujourd'hui, il n'y a plus d'arbres.
0: Ah, on détruit les arbres, on construit des maisons.
2: Et c'est sous... En fait, ils ont fini par tout couper. Je me souviens, à l'époque, nous, dans notre secteur, avant, quand c'est la période des mangues, on n'achetait pas de mangues.
0: Ouais,
2: il y avait toutes les variétés.
0: Pour ça, ouais.
2: Il y avait toutes les variétés.
0: De la ville des agrumes.
2: En fait, soit tu caches chez toi, ou alors tu pars chez le voisin. Tu dis soit au père de famille ou à la maman qui te trouve là-bas. Ah, tanti, je veux quelques mangues, je veux préparer mangues sauce, ou alors je veux préparer des mangues, ou alors je veux manger des mangues comme ça.
0: Ou même les ananas et autres, là.
2: Moi, je me souviens, quand on revenait de l'école, nous avions des manguiers dans notre cour. À l'époque, quand on revenait de l'école, parfois, quand on trouvait que la maman, elle n'avait pas encore fini la cuisine, moi-même, je grimpais, au fait, le manguier, parce que c'était tellement petit. Ouais, ouais. Les manguiers étaient de petite taille, mais ça portait tellement. Moi-même, je pouvais grimper. Parfois, même, tu n'es pas obligé de grimper. Même en bas, tu pouvais t'arrêter, cueillir une mangue.
0: Ouais.
2: Et puis t'en servir. Imagine à l'époque, quand tu revenais de l'école, tu trouves que maman n'a pas encore fini de cuisiner. Tu te trouves une ou deux mangues. Tu commences par ça, voilà. En attendant qu'elle ne finisse de cuisiner. Ouais. Mais aujourd'hui, il n'y a rien de cela. Mais au-delà de la disparition de ces arbres fruitiers, c'est que quand on vient à ces endroits, Mamadou, aujourd'hui, même où s'asseoir pendant la journée, c'est compliqué. Parce que quand il n'y a pas d'arbres, vous passez toute la journée à l'intérieur. Et je me souviens, à l'époque, il y avait pas mal de grands frères, de grandes sœurs qui se retrouvaient sous ces arbres-là. Au fait, parfois, tu trouves les filles d'un côté, et puis de l'autre, vous trouviez les garçons qui étaient réunis également, parfois même les vieux aussi, qui étaient réunis, les mamans. Au fait, il y avait une certaine convivialité, parce que les gens se retrouvaient autour de ces arbres-là pour discuter à cause de l'ombre, de l'humidité que cela pouvait procurer. Mais aujourd'hui, on a fini par tout

0: coupé, ça fait que même ses voisins, si ce n'est pas en passant devant la concession de l'autre, c'est difficile de savoir ce qui se passe chez l'autre. Pourtant, avant, c'était les lieux de rencontre. Ça, ce n'est qu'un cadre encore plus rétréci, parce que là, c'est des familles, là, on parle des familles. Mais au-delà de cela, Mamadou, aujourd'hui, quand vous voyagez, avant, moi, je me souviens, quand on venait pour les vacances à Conakry, ou quand on retournait finalement à l'intérieur du pays, après les vacances, je me souviens que même parfois, dans les montagnes, vous trouviez, au fait, qu'il y a de l'eau qui jaillissait. Vers les koyas et autres sur la route. Et aussi, vous aviez au fait des petits marigots que vous voyez en cours de route, des rivières. Parfois, même quand c'est pendant la saison sèche, quand vous venez à Conakry, vous trouvez quand même qu'il y a de l'eau qui coule là. Mais maintenant, quand ce n'est pas la saison des pluies, il y a des endroits où vous ne trouvez plus d'eau. Vous trouvez un pont quand c'est la saison sèche, mais il n'y a pas d'eau. C'est quand c'est la saison des pluies que vous comprenez pourquoi le pont il est là. Sinon, pendant la saison sèche, vous vous demandez mais à quoi ça sert ce pont véritablement? Parce qu'il n'y a pas d'eau et véritablement vous vous demandez pourquoi c'est là. Il y a tous ces aspects aujourd'hui à prendre en compte. Donc, peut-être, pour revenir sur cette question de l'Ouafria, Mamadou, aujourd'hui, on est en train de s'attaquer à la nature. Et si on s'attaque à la nature, elle répond. Et c'est ce que nous sommes en train de voir aujourd'hui. En plein mois d'août, que les gens se disent « Waouh, je vais être tellement chaud !» C'est incroyable quand même ce qui se passe à Conakry en ce moment. Ouais. Et ça devrait interpeller les uns et les autres. Moi, je me dis peut-être même, parce qu'on a pas mal d'activistes aujourd'hui de l'environnement qui sont là, peut-être en initiant certaines choses, ça pourrait aussi encourager. Vous vous souvenez par exemple de cette histoire d'anniversaire, c'est vous-même qui l'avez rappelé tantôt. C'est que quand on dit à chaque anniversaire quelqu'un plante un arbre, imaginons que les mêmes organisations ou des particuliers, aujourd'hui il y a des organisations, il y en a plein à Conakry. Si ces organisations décidaient, ne serait-ce qu'entre elles, pour dire que s'il y a un mariage, s'il y a un baptême, on décide de planter des arbres. Regardez par exemple cette histoire du jeudi noir. Ouais. C'est parti au-delà de la Guinée. Mm-hmm. Pour dire que, au fait, même avec un simple petit slogan sur les réseaux sociaux, franchement, Mamadou, ça peut porter et ça peut ne pas porter. Mais je ne pense pas que quelqu'un serait contre cela parce que, imaginez aujourd'hui, quand ça les gens fêtent leur anniversaire, quand les gens aujourd'hui fêtent leur anniversaire, tout ce qu'ils dépensent. Mais pour un anniversaire, si on te demande seulement de planter un arbre, mais ce serait d'apporter une belle chose. Et peut-être qu'un jour, en passant à la vieillesse, vous trouverez que cet arbre peut-être a grandi. Vous allez montrer cet arbre-là à un enfant ou à votre petit-fils pour dire « Ah, cet arbre-là, je l'avais planté ici. Ouais. J'avais, voilà, c'était pour célébrer mon 30e anniversaire. » Vous voyez, Mamadou, quel souvenir ça fait. Au-delà peut-être d'aider, ou en tout cas d'apporter son grain de sel, mais ça peut aussi être un souvenir pour nous. Même avant que l'État ne décide peut-être de réinstaurer cette loi FRIA entre nous citoyens, peut-être quelqu'un peut aller lancer ça sur les réseaux sociaux parce qu'aujourd'hui c'est le moins, le plus facile de pouvoir faire des communications comme ça sans avoir à payer de l'argent. Et après même ce sont les médias certainement qui vont vous courir après. Mais au-delà aussi de cela, il y a pas mal d'organisations aujourd'hui qui se réclament défenseurs de l'environnement. Ces organisations aussi peuvent l'instituer, décider, ne serait-ce que les membres de l'organisation, et à chaque fois publier ça sur les réseaux sociaux, à chaque fois qu'il y a un baptême, à chaque fois qu'il y a un mariage, peut-être que ça peut interpeller les autorités. Par exemple, Mamadou, à l'inauguration d'un pont, on voit souvent, parce qu'on est très fort dans ça, à l'inauguration d'un pont ou d'un ponceau, à l'inauguration d'une route, à l'inauguration d'un mât, à l'inauguration d'un puits, ou à l'inauguration d'une adduction d'eau. Je ne sais pas, Mamadou. Non, mais attends, j'en viens. On peut quand même.
1: Continue.
0: On peut quand même décider. Et Mamadou, imaginez. À chaque inauguration, parce qu'en Guinée, on aime trop inaugurer. Et si à chaque inauguration, on plantait un arbre? Non, mais Mamadou, et si on y pensait vraiment? Je suis sérieuse. À chaque inauguration, en Guinée, il y a tellement d'inaugurations. Et si à chaque inauguration, on plantait un arbre, au-delà même de ce que les gens peuvent faire dans leur baptême, au-delà de ce que les gens peuvent faire en se mariant, mais à chaque inauguration, ici, on plantait un arbre. Ça aussi, c'est un aspect important. Parce qu'aujourd'hui, nous agressons. Vous avez vu récemment ces différentes sorties de charrettes. C'est vrai que je n'aime pas la forme. Mais au fond, je sais quand même qu'il y a une réalité. Aujourd'hui, la mangrove, elle est très menacée. Et tous ces aspects-là ont des répercussions sur ce que nous vivons aujourd'hui.
1: Et Mamadou, c'est que le début. J'ai vu un remblayage, mais la fondation seulement, peut-être elle peut construire pour moi.
0: Pas que pour toi, peut-être pour toi et moi-même. Non, mais Mamadou, quand vous voyez, je ne sais même pas pourquoi les gens, ils ont cette obsession. Ils ont cette obsession. Symphonia, il y a un endroit qu'on a appelé Ramblais.
1: Ouais.
0: Tellement que toutes les constructions qui sont là-bas, au fait, ils sont venus attaquer complètement la mangrove. Ils ont mis de la terre, plein de terre.
1: Ouais.
0: Après, ils sont venus faire des constructions là-bas. Mais Mamadou, je vous jure, quand vous êtes à Symphonia, par exemple, quand vous passez sur la transversale, là, vous pensez que non, il n'y a pas de belles constructions. Mamadou, rentrez dans le quartier. Allez vers ce remblayage.
1: Moi, j'ai
0: vous allez voir des constructions, c'est incroyable. L'architecture que vous voyez, vous vous rendez compte que oui, c'est l'argent qui est là. Et si on prenait cet argent, on construisait ailleurs, peut-être que cette maison-là, on pouvait avoir deux de ça.
1: Ouais, ouais.
0: Deux. La fondation seulement coûte plus qu'au fait la maison elle-même. Et quand vous voyez la maison, vous voyez vraiment qu'il y a eu un investissement colossal. Mais quand vous voyez, véritablement, vous fouillez, je vous dis, Mamadou, la fondation coûte plus cher que la maison elle-même. Si vous preniez cet argent, pourquoi cette obsession? Est-ce qu'il n'y a pas... En fait, c'est comme s'il n'y avait plus d'espace à Conakry. Quand les gens s'acharnent, en fait, à aller vers la mer, à repousser la mer, à attaquer la nature. C'est la mangrove, c'est la mer qui est repoussée. En fait, le domaine maritime en Guinée se sent menacé aujourd'hui et agressé. Et
1: tellement agressé, oui.
0: Et tellement agressé. Et franchement, je le dis encore une fois, en fait, les efforts de Charles White... Je les apprécie.
1: Ouais, on espère que ça aboutisse.
0: J'apprécie.
1: Ouais, et puis on espère que ça aboutisse.
0: Parce que moi, la justice fait trop de bruit.
1: C'est ça. On a vu une discussion quelque part, et puis on a parlé jusqu'à dire, ouais, tel ministre a donné l'autorisation, on a tous les papiers.
0: Oui.
1: Après, si c'est
0: le ministre ou la ministre. Les gens qui viennent construire là-bas.
1: Qui donnent l'autorisation.
0: Non, mais Mamadou, non seulement ce ne sont pas des petites personnes qui viennent construire là-bas. Hein? Deuxièmement, Mamadou, les gens qui viennent construire là-bas se protègent.
1: Il faut le nécessaire.
0: Ils sont pas fous. Au fait, pour aller construire quand même à un endroit, ils savent que cet endroit-là, c'est protégé. Ils savent qu'on ne doit pas construire là-bas. Donc, quand ils viennent construire, ils se protègent. Ils mettent au fait des garde-fous avant de construire. Et justement, Mamadou, quand quelqu'un vient construire un endroit pareil, le chef secteur, il est au courant.
1: Ouais.
0: Le chef de quartier, il est au courant. L'imam, il est
1: dans les conditions normales.
0: Non, c'est pas quartier imam, c'est pas condition normale. Mamadou, on ne peut pas acquérir un terrain dans un quartier sans que les responsables locaux ne soient au courant.
1: Pourquoi je dis
0: ça, c'est la moindre des choses.
1: Normale, parce que j'ai vu la récente sortie de Charles Wright où il a demandé au chef de quartier. Il dit non, moi je suis le nouveau chef de quartier, donc je ne sais pas.
0: Oui, mais là où il a raison, c'est vrai que l'administration c'est une continuité.
1: On a
0: mais
1: tout si rajouté de responsabilité.
0: Il n'est pas participé.
1: On a fait appel à l'ancien, lui il dit bon, moi j'ai fait rapport, j'ai adressé au maire. Le maire dit ouais.
0: Ouais, Mamadou.
1: Bon, responsable de l'environnement de la commune plutôt. Celui-ci dit j'ai fait un rapport, j'ai adressé au maire. Finalement, chacun essaye.
0: Non, mais Mamadou,
1: j'ai fait mon travail.
0: Vous voyez quand même qu'il y a une chaîne et que tous ces responsables, peu importe qu'ils aient autorisé ou non, quelque part, quelqu'un a autorisé. Et peut-être qui est à la tête de tous. Celui-là a autorisé. Mais au-delà de cela, vous savez qu'aucun de ces responsables n'ignore qu'il y a véritablement une construction sur un terrain qui n'est pas autorisé. Mais personne ne lève le petit doigt. Parce que Mamadou, même si c'est le plus haut responsable du pays qui autorise une construction à un endroit où il ne le faut pas, Mamadou, vous, simple fonctionnaire de la mairie, vous pouvez normalement interpeller, ne serait-ce que la justice,
1: ouais,
0: sur ce dossier-là. Peut-être que ça peut aboutir. Peut-être que ça ne va pas aboutir, mais vous aurez fait votre travail.
1: Oui, c'est ça.
0: Au fait, ce n'est pas comme s'ils ignoraient. Vous voyez, ils n'ignorent pas. Peut-être qu'ils n'ont pas donné l'autorisation, mais ils n'ignorent pas qu'il y a eu cette construction à cet endroit et qu'il ne devrait pas y avoir.
1: Et qu'est-ce qu'ils ont fait après?
0: Et personne n'a levé le petit doigt pour empêcher au fait la construction. Et mieux, Mamadou, vous savez ce qui se passe? Quand on finit cette construction-là, puisque c'est une belle maison et c'est lui qui a construit la maison à du pognon, il va appeler tous ses responsables la plupart du temps. Vous savez, chez nous, souvent, quand on inaugure une maison, on fait sacrifice.
1: Ouais,
0: tout le monde va venir manger.
1: On va
0: tuer un bœuf ou même des bœufs. Ouais. Mamadou, tout le monde va se retrouver là. On va manger. On va se partager au fait la viande. On va aussi se partager de l'argent. Et vous savez qu'on va encore bénir cette maison. Cette maison qui contribue parfois à détruire notre environnement, nous allons bénir pour la maison, mais aussi bénir.
1: Et autres.
0: Aussi ouais. Bénir pour la personne qui est derrière ça. Il y a tous ces aspects-là aujourd'hui.
1: Voilà.
0: Donc c'est pour dire que non, on n'ignore pas. Seulement, on détourne le regard.
1: On va respirer un peu, Fatoumata. On revient, on continue l'émission.
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1: Voilà, le micro ne marchait pas. Donc je disais merci de nous préférer. Quand il est lundi, mercredi, on parle à présent de ce voyage annoncé du président de la République qui doit se rendre, en tout cas ce lundi, selon un communiqué de la présidence, je crois c'est en Grèce, hein, sauf en tout cas nous sommes sur la page, mais pour le moment on ne sait pas s'il a bougé ou pas. Habituellement on nous a habitués quand même à un direct.
0: Oui. D'habitude, quand on part sur la page de la présidence, à chaque fois que le président doit faire une sortie, ou en tout cas dans la plupart du temps, on a quand même droit à des images en direct, le plus souvent. Alors cette fois, ce n'est pas le cas, mais en tout cas, il y a eu ce communiqué-là qui a annoncé, c'était le premier, hein, qui avait annoncé le samedi, qui avait annoncé donc... le départ du président avec toute sa famille pour quelques jours de congé. Et la destination, c'est la Grèce. Mm-hmm. Et au-delà de cette information générale qui parle du déplacement du président, c'est qu'il y avait aussi cette demande de mobilisation au terme d'une intense mobilisation au service de la nation et de la conduite des grands chantiers de la refondation pour le bien-être de nos populations. Alors, si on comprend bien, c'est qu'il a beaucoup carburé ces derniers temps et, comme tout être humain, il a besoin de repos. Alors, c'est dans ce cadre-là, le président de la République et sa famille se retrouveront certainement du côté de la Grèce pour des petits jours de vacances. Et pour cette occasion, quand même, Mamadou Ba, vous savez, comme toujours, d'abord, on avait dit que c'était à 10h pile, la cérémonie de départ à l'aéroport international Ahmed Sékou Touré. Et là, on est à 10h28, presque 10h30. Comme vous l'avez dit, on devait s'attendre normalement à des images sur la page de la présidence de la République. Mais pour le moment, ce n'est pas le cas. Mais on sait aussi qu'à des occasions comme ça, il y a toujours au fait des personnalités qui sont conviées, qui se retrouvent là. Et parmi ces personnalités, on commence par le président de l'Assemblée nationale. Cette fois, ce n'est pas le président du CNT, hein. Un petit changement. Alors, c'est le président de l'Assemblée nationale, aussi le premier ministre chef du gouvernement, les présidents des institutions républicaines, le ministre secrétaire général de la présidence, le ministre directeur de cabinet de la présidence, les membres du gouvernement, les chefs d'état-major généraux des armées, le haut commandement de la gendarmerie nationale, le haut commandant, pardon. Et puis, on a les chefs des états-majors des armées de terre, de l'air, des mers. De mer, pardon. Et puis, vous avez les chefs de mission diplomatique et consulaire ainsi que les représentants des organisations internationales, les directeurs généraux de la police et de la douane et du corps des conservateurs de la nature. Et puis, vous avez madame la gouverneure de la ville de Conakry, la patronne. Alors, il y a toutes ces personnalités normalement qui sont en ce moment à l'aéroport international Ahmed Sékou Touré de Conakry pour le départ. Je me demande, est-ce que on avait besoin de tout ça? Pour un simple, pour quelques jours de congé.
1: La Grèce aussi, hein.
0: Parce que c'est pas comme si c'était une visite officielle, mm-hmm. C'est pas comme si c'était une visite diplomatique. Je me dis juste pour des vacances, quand on doit sortir du pays pour des vacances, je ne sais pas si c'était nécessaire vraiment de déplacer au fait toutes ces personnes. Parce que Mamadou, n'oubliez pas qu'il y a normalement, il y avait normalement, à la même heure, à 10 heures, c'était prévu, c'est le président lui-même par un décret qui avait convoqué quand même. Une session de l'Assemblée nationale. Ouais. L'on se souvient. Alors moi-même, je me posais la question, finalement, est-ce qu'il n'y avait pas un chevauchement d'agenda? Oui, justement, est-ce qu'il n'y avait pas un chevauchement d'agenda? Ouais. Parce que si Mamadou Doumbouya qui a convoqué une assemblée, comment on appelle, à 10 heures, et puis après, le même Mamadou Doumbouya qui doit bouger aussi à 10 heures à l'aéroport international Ahmed Sékou Touré, avec tout ce que l'on voit, et toutes ces personnalités également qui doivent être là, finalement, est-ce que c'est l'Assemblée finalement qui va devoir attendre. Et justement, c'est ce qu'on a compris. C'est à 17h, finalement, la rencontre à l'Assemblée nationale. Sinon,
1: la plénière.
0: Voilà cette plénière-là à l'Assemblée nationale. En grosso modo, Mamadou, ouais. Voilà ce qui est prévu ou ce qui était prévu en attendant de voir véritablement est-ce qu'on aura des images, c'est sûr. Si ouais.
1: Fatoumata, puisqu'on parle de cette plénière, il faut dire que c'est la première après la session inaugurale. Hein, il y a eu des travaux dans les différentes commissions, mais la plénière c'est aujourd'hui et il y a plusieurs projets de loi qui sont au programme aujourd'hui.
0: Oui, Mamadou, il y a plusieurs projets, comme vous l'avez dit, au titre des projets de loi portant ratification des ordonnances présidentielles. Vous avez le projet de loi portant ratification de l'ordonnance relative à la convention minière amendée et consolidée conclue entre la République de Guinée, Chalco Guinée Port SA et la société de raffinerie. Le deuxième projet, on parle du projet de loi de ratification, le projet de loi portant ratification de l'ordonnance relative aux accords de financement additionnel de projets d'interconnexion électrique en 225 kV Guinée-Mali. Et puis, vous avez cet autre projet portant ratification de l'ordonnance relative à la convention de crédit conclue avec le consortium bancaire conduit par Deutsche Bank AG et Crédit Agricole Corporate and Investment Bank pour le financement d'un projet intégré de production et de transport d'énergie électrique. Vous avez un quatrième projet, toujours dans le cadre des projets au titre de loi portant ratification des ordonnances présidentielles et relative à la convention de crédit pour le financement du projet de construction et de bitumage de la route nationale RN numéro 29 Farana-Dabola. Et Mamadou, au titre du projet de loi d'habilitation, vous avez le projet de loi d'habilitation autorisant le président de la République à prendre par ordonnance des mesures relevant du domaine de la loi pendant la période des vacances parlementaires. Alors, je crois que c'était l'un d'ailleurs des points les plus importants de cette convocation. Il ne faudrait pas l'omettre aussi. Et puis, donc, voilà. Entre autres, ou en grosso modo, ce qu'il faut retenir aussi, hein. Ouais. Ou plutôt ce qu'il faut attendre, c'est ça, ce qu'il faut attendre de cette plénière-là à 17h à l'hémicycle du Palais du Peuple. Alors, il y a pas mal également de personnalités, sinon ouais. de membres du gouvernement qui sont attendus là. Vous avez le Premier ministre et c'est presque tout le gouvernement qui est aussi attendu, sinon une bonne partie quand même du gouvernement parce qu'on a non seulement les présidents des institutions qui seront également là et les mêmes présidents des institutions, on sait, sont aussi à l'aéroport international Ahmed Sékou Touré pour ce départ-là du président de la République pour les vacances. Vous avez le conseiller du président de la République chargé de la relation avec les institutions républicaines. Vous avez les membres du gouvernement, comme je le disais tantôt. Et parmi ces membres du gouvernement, vous avez le ministre délégué auprès de la présidence de la République chargé de la défense nationale, le ministre des Affaires étrangères. Vous avez Mamadou, la ministre de l'économie et des finances et du budget. Vous avez le ministre des Mines et de la Géologie,
1: le ministre des Infrastructures. À la Défense, il faut dire que c'est une nouveauté. C'est l'ancien patron du MATD.
0: Oui, qui a le général à la retraite, Ibrahim Khalil Condé.
1: Justement.
0: Justement. Voilà. Alors, c'est vrai que ce poste avait existé au temps d'Alpha Condé, ouais. dans le dernier gouvernement d'ailleurs, il faut le rappeler. Et ça revient encore avec cette nouvelle configuration du gouvernement Baouri. Donc, pour dire que oui, c'est une ancienne nouveauté. Mamadou, c'est une ancienne nouveauté. Il y a aussi le ministre de l'Environnement et du Développement Durable qui est attendu à cette rencontre-là, le ministre du Plan de la Coopération Internationale et du Développement, le ministre de l'Énergie et des Infrastructures, aussi de la Communication, de l'Économie numérique et de l'Innovation. La ministre de l'administration du territoire et de la décentralisation, Guénabou Touré. Et puis vous avez Mamadou, le ministre de la modernisation de l'administration et de la fonction publique, porte-parole du gouvernement. Ça, il faut ajouter cette précision aussi, elle est importante. Et puis le ministre des Transports et puis aussi le ministre secrétaire général du gouvernement. Voilà, entre autres personnalités attendues, sans parler aussi d'autres institutions bancaires, parce que on parle ici de projets de ratification de loi entre la Guinée et certaines banques, certaines entreprises minières, entre autres.
1: On espère que les députés ont travaillé sur ces projets-là en commission, parce que je me souviens, le temps du CNT, lors d'une plénière, il y a un conseiller qui avait dit, mais vous venez à peine de nous soumettre le projet, on ne peut pas l'étudier, le comprendre, faire des remarques et puis voter tout de suite.
0: Oui.
1: Ça aussi, c'est une réalité guinéenne. Vous pouvez venir, vous ne savez pas exactement de quoi il s'agit, parce qu'il ne s'agit pas de dire il y aura ça, il faut avoir le document.
0: Faire on sait lecture. Quand même officiellement que les commissions ont été normalement installées,
1: ouais.
0: Et puis que ce communiqué, ça date d'hier, je ne sais pas si avant, et puis la convocation également, c'était bien avant, c'était je crois le vendredi, mm-hmm. qu'il y a eu cette convocation du président de la République, donc j'espère que depuis tout ce temps-là, on a quand même eu le temps de réunir tous les éléments qu'il faut pour que ça puisse se passer au fait dans des bonnes conditions, parce qu'il n'y aura pas que les députés à cette rencontre, surtout que c'est une des rencontres les plus importantes de l'Assemblée, de cette Assemblée, de cette 10e législature. Oui. Voilà, c'est une des rencontres les plus importantes, donc le sérieux, je crois, devrait être le mot maître.
1: Ouais. En tout cas, c'est signé le président de l'Assemblée nationale, Dr Dansa Kourouma, qui justement convoque cette Assemblée, le communiqué, justement, comme vous l'avez dit, c'est le communiqué 001-2026-PAN. Voilà, en tout cas, ce qu'on pouvait dire sur cette rencontre à l'Assemblée nationale. Mais il y a un autre point, parce que quand vous avez évoqué le ministre de la modernisation et autres, vous avez signifié porte-parole du gouvernement. Et Ousmane Gawal, il faut le préciser, a été remplacé à son poste de porte-parole du gouvernement. Et Fatoumata, il y a un aspect, peut-être ça va nous conduire au deuxième sujet. Lors de la dernière quand même conférence du ministre porte-parole du gouvernement, il avait annoncé que la Guinée ne fermait pas ses portes à l'écho. Et la première... Bon, le premier conseil des ministres avec le nouveau porte-parole, ça a été dit.
0: Le premier recadrage.
1: Ça a été dit que la Guinée va conserver sa souveraineté économique.
0: Oui, Mamadou.
1: On ne sait pas ce qui s'est exactement passé avec Ousmane Gawal.
0: Je ne sais pas comment je commence. Aussi étonnant que cela puisse paraître, ou aussi surprenant que cela puisse paraître, c'est la réalité au fait. Ousmane Gawal Diallo parlait plutôt d'une ouverture. Et puis, au-delà de ce que Ousmane Gawal disait, parce que ça au fait, confortait peut-être certains Guinéens dans ce qu'il disait, parce qu'à Freetown, on se souvient, lors du 69e sommet de la CEDEAO, le président Mamadi Doumbouya a demandé quand même à rejoindre la task force présidentielle. Vous savez, c'est cette équipe-là des chefs d'État très restreinte qui est chargée du programme de la monnaie unique, ECO. Alors, si déjà le chef de l'État guinéen demande à rejoindre au fait cette équipe, ça veut dire que la Guinée est intéressée. Ça, c'est un aspect important. Et puis, quand Ousmane Gawal Diallo avait fait cette annonce, alors, deuxièmement, ça renforçait quand même le crédit à un moment donné. Mais cela n'empêchait pas quand même de poser des questions. Est-ce que la Guinée est officiellement prête? C'est ça aussi la question ou l'aspect le plus important de cette situation. Parce qu'aujourd'hui, on voit même sur les réseaux sociaux, depuis cette sortie du nouveau porte-parole du gouvernement, ou plutôt depuis ce petit recadrage du nouveau porte-parole du gouvernement, il y a pas mal de personnes qui se posent la question, ou il y en a même qui sont en colère. C'est vrai qu'il y en a qui sont contents parce qu'on parle plutôt de souveraineté économique. C'est ce qu'il a dit. La Guinée compte bien garder son franc guinéen. C'est pas comme si on disait encore ou pour un moment... Hein. Il a dit tout simplement que la Guinée compte garder son franc guinéen parce que depuis combien d'années, depuis l'indépendance en 58 jusqu'à nos jours, bientôt 70 ans, la Guinée garde la même monnaie. Et pour le gouvernement, sinon pour le pouvoir en place, c'est le symbole d'une souveraineté monétaire pour notre pays. Alors c'est bien quelque chose que la Guinée compte encore garder le contrôle. Mais sauf que après ça donne aussi à des interprétations, parce que nous avons même vu récemment une sortie de l'économiste et aussi homme politique Je vais parler du docteur Ousmane Kaba, qui a quand même dit que la Guinée gagnait beaucoup à rejoindre, en effet, cette monnaie éco, en fait, à rejoindre les, auprès des autres pays. Mais ce qui est encore intéressant dans cet aspect, Mamadou, peut-être c'est ce qu'on ne nous dit pas aussi. Comme je l'ai dit tantôt, est-ce que la Guinée est prête? Parce que on parle de critères. Il y a des critères à remplir au fait pour pouvoir rejoindre la monnaie éco. Et on sait qu'en Guinée, on n'est pas très transparent en ce qui concerne certains détails. Alors, est-ce qu'aujourd'hui, économiquement, la Guinée se porte assez bien ou la monnaie guinéenne se porte assez bien pour que la Guinée puisse se retrouver au sein de cette organisation? Parce que si vous, vous avez des problèmes, surtout des déficits, on avait dit que, je me souviens de cette interview d'Ousmane Kaba qui parlait de déficit inférieur à 3%. Alors si, pour rejoindre déjà cet ensemble, parce que c'est un peu calqué avec le modèle de l'Union européenne, c'est ce qu'il disait. Alors si on doit rejoindre au fait une telle organisation, la Guinée devait avoir un déficit de moins de 3%. Vous imaginez, de 3%. Au fait, chaque pays qui doit rejoindre, ça c'est l'un des critères, ça ne fait pas tous les critères, ouais, mais c'est l'un des critères.
1: Il y a plusieurs quand même.
0: C'est l'un des critères. Alors moi je le dis. Est-ce que économiquement aujourd'hui, parce que c'est pas le seul critère, il y a d'autres critères également à prendre en compte, les économistes le diront mieux que nous, est-ce que aujourd'hui la Guinée a toutes les cartes? Ou alors, c'est ce qu'on ne nous dit pas, c'est ce qu'on tait, et puis après on dit que non, la Guinée préfère garder sa souveraineté, c'est-à-dire le problème est ailleurs, mais on préfère présenter ce visage plutôt souverainiste devant le peuple, c'est tant mieux. Mais si la Guinée n'était pas tant intéressée au fait à intégrer la zone éco, certainement la Guinée n'allait pas, non seulement le président n'allait pas demander à rejoindre la task force présidentielle, ça c'est un aspect, mais vous savez que la Guinée participe aux travaux depuis maintenant combien d'années?
1: Peut-être c'est pour maintenant, on va garder ça pour maintenant, mais peut-être plus tard, c'est une option.
0: Oui, je me dis que c'est une option, mais sauf que dans la communication, vous savez, moi, dans ma tête, je me disais, depuis le début, depuis même cette sortie au fait de Gawal, je me disais, moi, dans ma tête, même après également que le président ait rejoint la task force présidentielle, moi, je me disais, est-ce que, c'est vrai que je ne suis pas économiste, mais quand j'ai vu quand même certaines explications, je me disais, est-ce que la Guinée est prête à rejoindre véritablement ce groupe-là? Je me posais cette question parce qu'on dit que c'est tout un processus. Au fait, ce n'est pas parce que demain, on va mettre la monnaie en circulation, que tous les pays de la CEDEAO vont rejoindre forcément. Non. Ça va être étape par étape. Ça va prendre du temps, peut-être dans 2 ans, dans 3 ans, dans 4 ans, dans 5 ans, dans 10 ans, dans 15 ans. Qui sait? Au fait, ça dépendra de l'engagement surtout que le pays a, ou la volonté que le pays a à rejoindre véritablement cette organisation. Mamadou, moi, je me dis.
1: Voilà. En tout cas, Fatoumata Keïta, pour justement comprendre le mécanisme et les critères pour justement cette intégration, mais également les avantages qu'on pourrait y gagner. Nous avons en ligne Dr Thierno Abdoulaye Bari, il est économiste et puis sa spécialité c'est la monnaie, donc ça tombe bien. Docteur, bonjour et bienvenue dans ce numéro de l'émission On en parle à Soleil.
3: Bonjour, monsieur le journaliste.
1: Voilà, docteur, on parle justement de cette intégration monétaire qui fait écho dans l'espace CEDEAO, c'est la monnaie éco. On a vu quand même deux communications d'abord du gouvernement. La première, c'est que c'était une option. La deuxième, c'est que on garde pour le moment la souveraineté monétaire de la Guinée. Alors, parlez-nous de cette intégration, quels sont les avantages, mais d'abord, quels sont les critères à mettre en place?
3: Merci bien, monsieur le journaliste. D'abord, il faut remercier toutes les personnes qui sont à l'écoute de cette émission et je les encourage à s'intéresser à la vie économique de ce pays. L'intégration, d'abord, commence par la notion d'intégration économique, c'est-à-dire un espace d'échange d'accord des biens et des services entre différents pays qui acceptent d'accord de fédérer dans le cadre des activités économiques. Donc, généralement, c'est profitable à toutes les parties prenantes. Quelqu'un qui produit un bien à Conakry peut le revendre à Dakar, lui qui en produit à Dakar peut le revendre au niveau d'Abidjan, et etc. Mais tout est-il que la circulation des biens et des services s'accompagne nécessairement par la circulation de la monnaie. Donc, lorsqu'il n'y a pas de monnaie unique dans une zone d'intégration économique, cela va sans dire qu'il y aura certaines barrières de caractère monétaire qui vont se présenter. Donc, il faut faire ce qu'on appelle la convertibilité, pouvoir, la variation d'un taux par rapport à un autre. Des situations économiques dans un pays peuvent influencer, d'accord, la quantité ou la valeur de la monnaie, créant ainsi l'inflation dans un côté et de l'autre côté, créant, mettons, la prospérité. Donc, pour ceci, pour remédier à toutes ces situations, les gens cherchent, à la suite d'une intégration économique, à aller vers l'intégration monétaire. Autrement dit, que la même monnaie circule dans le même espace, d'accord, pour donner des opportunités certainement à tous les pays membres, d'accord, de profiter, d'accord, de l'économie, de profiter, d'accord, de la croissance. Donc voilà ce qu'on peut dire de ce point de vue.
4: Alors, on sait actuellement, il y a le franc CFA qui est décrié. C'est quoi la particularité de l'écho?
3: Très bien. Vous savez, les économies cherchent toujours à arranger, à s'adapter, d'accord, à la situation qui prévaut. Le franc CFA, depuis les années des indépendances, d'accord, a eu cours dans certains pays, notamment la Côte d'Ivoire, le Sénégal, le Burkina, le Mali, etc. D'accord. Mais il faut se dire que la valeur du franc CFA tient de l'économie ivoirienne, qui pratiquement détient les deux tiers de la production de monnaie dans la zone. Donc ça va sans dire que les autres pays, d'accord, qui aussi n'ont pas les mêmes niveaux d'économie que la Côte d'Ivoire il y a 60 ans, hein, d'accord, tendent à se rapprocher de la Côte d'Ivoire. Donc, grosso modo, les critères qui étaient mis en place, d'accord, dans la répartition de la monnaie fabriquée dans la zone n'est plus de cours. Alors que la Côte d'Ivoire continue toujours à en profiter, donc son économie continue toujours à prospérer, d'accord, au détriment des autres. Donc, à tel point que certains autres pays, d'accord, sont décidés que de remédier à cet état de fait en intégrant non seulement, d'accord, le franc CFA dans un ensemble, mais aussi les autres monnaies telles que peut-être le naira du Nigeria et toute autre chose, d'accord, le franc guinéen, le naira du Nigeria et toute autre chose, d'accord, le franc guinéen à Guinée ici, d'accord, tout ça se retrouve dans

0: Task Force présidentielle. On sait que c'est une équipe restreinte de dirigeants africains de la CEDEAO quand même qui sont chargés du programme de cette monnaie, non seulement. Mais au-delà de cela, lors d'une conférence de presse, la dernière conférence de presse, qui Ousmane Gawal Diallo, en tant que porte-parole du gouvernement, avait annoncé qu'il n'y avait pas, au fait, de raison que la Guinée n'intègre pas cette monnaie, d'autant plus que nous utilisons aujourd'hui le même passeport, mais au-delà du passeport, c'est le même permis de conduire et nous allons vers également la même carte d'identité, donc pourquoi pas également la même monnaie. Mais entre-temps, c'est-à-dire pendant que la plupart des Guinéens se disaient « ok, c'est parti », le nouveau porte-parole du gouvernement vient mettre le pied sur le frein pour dire que non, les choses ne vont pas se passer comme ça. Depuis l'indépendance, la Guinée garde.
1: Voilà, tu peux...
0: Alors, Mamadou, je disais, depuis l'indépendance...
1: On va essayer de le rappeler.
0: La Guinée garde la même monnaie et aujourd'hui, les choses ont changé. J'avoue que la plupart des Guinéens se posent aujourd'hui cette question. Qu'est-ce qui n'a pas marché? Qu'est-ce qui n'a pas marché véritablement, à votre avis? Pourquoi la Guinée voudrait remettre le pied sur le frein? Ou depuis le début, est-ce que vous pensiez véritablement que la Guinée répondait déjà à tous les critères pour pouvoir intégrer cette monnaie commune?
2: Très bien, merci. Pour en venir aux annonces qui ont été faites par-ci et par-là, par rapport à l'intégration ou non de la Guinée à l'espace éco, il faut se dire une chose. Il y a des critères que les pays désirant intégrer l'éco devraient chercher à satisfaire, notamment les critères de convergence. Parmi ces critères, il y a deux éléments qui sont vraiment importants, qu'il ne faut pas du tout négliger. D'abord, un, là, le taux d'inflation. Et par rapport à cela, il va sans dire que la Guinée, aujourd'hui, de la date de 2026 jusque trois ans plus tard, donc 2027-2028 en 2029, va connaître un taux moyen d'inflation qui avoisine, d'accord, les 4%. Sur la même période, les autres pays membres de la zone CEDEAO, par exemple, vont aussi connaître, d'accord, une inflation stagnante de l'ordre de 2%. Donc, en regardant ce critère-là, il va falloir dire simplement que l'inflation a un niveau plus élevé en Guinée que dans les autres, dans ces autres pays-là. D'accord? Et sachant que l'inflation rend plus cher le prix des biens et des services, il va falloir dire que ce sont les autres pays qui vont profiter du phénomène inflationniste, d'accord, pour profiter, pour assurer leur croissance. Donc, pratiquement, quand on regarde le taux d'inflation, et pas sans dire que la Guinée n'a pas encore atteint le critère qu'il faut, autrement dit, à maîtriser son taux d'inflation.
1: Il y a des efforts à faire côté Guinée.
2: Hein, il y a des efforts à faire.
0: C'est-à-dire qu'on ne nous dit pas tout.
2: Très bien.
1: Mais l'autre critère aussi, c'est le taux de croissance, je pense.
2: Très bien, le taux de croissance, merci. Vous avez bien fait de le dire, ça c'est la force de la Guinée. Parce que la Guinée, jusqu'à la même période, des trois ans qui vont suivre, avoir à terme,
1: La ligne se dégrade.
0: Il serait intéressant, Maman, de revenir plus tôt avec.
2: C'est bon, là ?
1: Allez-y.
2: Bien sûr, ça peut aller.
1: Allô, nous vous écoutons. Bon, c'est pas...
0: Maman, oui, je crois que ce serait intéressant de revenir plus tôt avec le docteur, parce que ce qu'il dit, c'est vraiment intéressant.
1: Oui,
0: c'est vrai, mais... qu'on a vu la question de déficit d'inflation, pardon, mais cette question de croissance, aujourd'hui, il dit que oui, la Guinée se débrouille pas mal. On a vu d'ailleurs les récentes prévisions aussi, en ce qui concerne la position de la Guinée dans la sous-région, qui ne va pas s'éloigner certainement des 8,7, si ma mémoire elle est bonne. Donc ça, c'est plutôt une bonne nouvelle pour la Guinée. Mais est-ce que ça fait tout? Non. Décidément, ça ne fait pas tout le jeu. Quels sont les points forts? C'est-à-dire que la Guinée n'a pas que des points faibles, mais aussi la Guinée a des points forts, même si ça ne fait pas tout. Donc, ce serait intéressant au fait que les Guinéens sachent aujourd'hui, voilà, nous sommes à quel niveau et qu'est-ce qu'on est prêt à faire, avec quel engagement.
1: On va parler en tout cas de cet autre critère. Nous n'avons plus qu'une minute, docteur, malheureusement.
2: Donc les critères là, la Guinée a un taux de croissance de 7,2%. D'accord, les autres pays membres candidats à l'éco ont un taux de croissance de l'ordre de 5,1%. Donc il va sans dire que ces différentes économies ne vont pas profiter à la Guinée dans le cadre de l'intégration de l'éco. D'autant plus que ces pays-là vont tirer la Guinée vers le bas. Et ça, c'est pas ce qui est souhaité. De ce point de vue, il faut combattre pour que les gens puissent intégrer la même zone économique et monétaire. Il faudrait que le niveau d'économie, le niveau de la monnaie soit pratiquement semblables, similaires, pour assurer à chacun des pays membres, d'accord, une certaine

0: une croissance vraiment bien maîtrisée.
1: Voilà. Peut-être en 30 secondes, est-ce que quand on parle de ECO, ça sera une monnaie africaine appartenant à l'Afrique, gérée par l'Afrique?
0: Oui, ce sera l'une des forces de l'ECO. Ce ne sera pas relié, d'accord, au franc français, ou bien à l'euro, ou bien à autre chose. C'est une monnaie strictement africaine.
2: Oui, est-ce qu'il y a quand même des risques?
0: Les Africains ont la capacité de gérer leur monnaie. Oui.
2: Docteur, est-ce qu'il y a quand même des risques?
0: Est-ce que?
2: Il y a des risques.
1: Par rapport à la gestion de cette monnaie, justement, par l'Afrique.
0: Oui, vous savez, il y aura un grand défi à relever. La capacité des États africains à s'entendre sur les mêmes projections. Et la capacité des cadres africains aussi à accepter certaines rigueurs dans la gestion de la monnaie, dans la gestion de l'économie. Parce que tout dérapage budgétaire aura une influence catastrophique sur le niveau de la monnaie.
1: Voilà.
0: Et vous savez très bien que dans nos pays, la petite...
1: Voilà, on a toujours des difficultés quand même. Mais malheureusement, le temps qui nous est imparti est terminé. On aura certainement l'occasion d'en parler dans une autre émission. On devrait aussi parler de ce collectif de 4500 enseignants contractuels quand même qui s'est réuni samedi pour demander au président de la République de faciliter leur intégration à la fonction publique. Merci à Fatoumata Kita, merci Ibrahim Khalil Mara, merci à tous ceux qui nous ont écoutés. Bonne suite de programme chez vous en compagnie de Soleil FM.
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0: 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Il est 11h.
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2: Bonjour, merci de votre fidélité à Soleil FM 93.5 et votre www.soleilfmguinée.net. Bienvenue dans ce flash d'information. Une jeune fille de 12 ans a été tuée par un homme qui l'aurait confondu à un singe, selon Ibrahim Bori et Diallo, président du district de Kor de Kailonji et Danto. L'acte s'est passé dans la matinée du samedi 1er août au village de Torter, dans la sous-préfecture de Sogolon, dans la préfecture de Télimélé. La victime a succombé à ses blessures, tandis que l'auteur du coup de feu a été interpellé par les services de sécurité. Le deuxième vice-gouverneur de la Banque centrale de la République de Guinée, Dr Almami de Sila, a animé ce samedi 1er août une conférence académique à l'Institut supérieur de commerce et d'administration des entreprises de Guinée. Cette rencontre scientifique organisée à l'intention des étudiants, des professionnels du monde économique et des médias a porté sur la structuration optimale du Fonds souverain en République de Guinée. Sur le continent au Mali, l'ancien Premier ministre malien Moussa Mara a été libéré samedi 1er août après avoir purgé un an de prison pour avoir fait part sur les réseaux sociaux de son soutien pour d'autres hommes politiques maliens détenus dimanche, alors que les réactions se poursuivaient après sa libération. Il a posté une vidéo sur sa page Facebook pour appeler à l'unité nationale. Ailleurs dans le monde, Donald Trump a déclaré dimanche que de nouvelles négociations avec l'Iran commenceraient ce lundi après avoir affirmé retenir une attaque avec Israël contre la République islamique à condition qu'un accord soit rapidement conclu. Ainsi s'achève ce flash d'information. Ibrahim Khalil Mara a assuré la mise en onde ici à la présentation Al-Hassan Kondé. À tous, merci de l'avoir suivi.
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0: 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Il est 12h.
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2: 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Bonjour, bienvenue dans Soleil Midi, les titres du journal. Éducation, les 4500 enseignants contractuels non retenus à la fonction publique se battent toujours pour leur intégration. Réunis en assemblée générale ce samedi, ils sollicitent l'implication du président de la République. Tentative de meurtre sur son conjoint, Mamé Sabine Saba a été condamnée à 30 ans de réclusion par le tribunal de première instance de Zérékouré. Lutte contre l'insalubrité, les autorités communales de Lambagny étaient ce samedi encore sur le terrain. Le ministre de la Jeunesse a présidé la rencontre. C'est tout pour les titres. Dans un instant, le développement.
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2: Une fois encore, bonjour. En plus bref, le président de la République, Mamadi Doumbouya, va quitter Conakry ce lundi 3 août 2026 à destination de la Grèce où séjournera avec sa famille pour quelques jours de repos selon le cabinet civil de la présidence de la République. Sauf changement de dernière minute, son départ était prévu à 10h à l'aéroport international Ahmed Sékou Touré de Conakry. Le collectif des 4500 enseignants contractuels non retenus à la fonction publique a tenu ce samedi son assemblée générale à la Bourse du Travail à Kaloum. Cette rencontre a pour objectif de corriger les anomalies relevées sur la liste des membres du collectif et de faire le point sur le processus de leur engagement à la fonction publique. La cérémonie s'est déroulée en présence de l'intersyndicale FSPE-SNE-SLEG Alassane Condé.
3: La ville de Conakry et les 33 préfectures du pays étaient représentées à cette assemblée. Le porte-parole des enseignants contractuels de Guinée évoque les grandes lignes de la rencontre. Mamadou Diakasso.
4: Toutes les personnes ici présentes avec leur dossier viendront au niveau à tour de rôle en fonction des personnes qui sont venues pour procéder à la vérification et à la correction de la liste nationale.
3: Au nom de l'intersyndicale, le secrétaire général du syndicat national de l'éducation réclame l'engagement effectif de ses enseignants. Michel Pépé Balamou.
5: Si l'État doit faire un autre concours, l'État est libre de faire ce concours-là. Nous, on ne peut pas s'opposer à une décision administrative de l'État d'organiser un concours. Mais le préalable, c'est d'abord engager les 4500 enseignants contractuels non retenus.
3: Après plusieurs démarches infructueuses, le porte-parole des enseignants contractuels de Guinée, accroupi au sol, les larmes aux yeux, lance un appel au président de la République, Mamadou Diakasso.
4: À son excellence, le général Mamadi Doumbouya. On a été identifié, on a été préarrolé, on a été biométrisé, on a fait le concours spécifique en pratique de classe et on a obtenu la moindre requise. Je vous en prie, faites à cause de votre maman, Maman Madouna, pour engager ces 4000 contractuels.
3: Au cours de la cérémonie, une minute de silence a été observée à la mémoire des anciens contractuels qui ont perdu la vie sans être engagés à la fonction publique.
2: Alors que l'intégration monétaire fait écho dans l'espace CEDEAO, la Guinée annonce qu'elle va garder sa souveraineté monétaire. Comment comprendre cette position du pays? Docteur Tcherno Abdoulaye Barry, économiste spécialiste de la monnaie, évoque les critères à prendre en compte pour une intégration de ce genre.
6: Pour intégrer une zone économique et monétaire, il faudrait voir quels sont les critères de convergence. Au nombre de ces critères, il faut citer le taux d'inflation. À ce niveau, le taux d'inflation moyen de la Guinée pour les 3 prochaines années est estimé à 7,2%. Sur la même période, le taux d'inflation au niveau de la zone se situe au niveau de 2%. Au niveau de nos critères de convergence, notamment le taux de croissance, la Guinée se projette dans les 3 prochaines années à des taux de croissance moyens allant à pratiquement 7,2%. Et sur la même période, les pays de la zone connaîtront une croissance moyenne de 5,1%. Au regard des critères de convergence, on va retenir simplement que, du point de vue du taux d'inflation, la Guinée a encore des efforts à fournir. En termes de croissance moyenne dans la zone, il faut se retenir que la Guinée se trouve vraiment en avant sur ces pays-là.
2: Ce spécialiste soutient cependant que l'intégration monétaire a beaucoup d'avantages pour un État. Docteur Tcherno Abdoulaye Barry est interrogé par Mamadou Ba.
6: Intégrer la zone monétaire va faciliter d'accord, les échanges en termes de paiement. Et la stabilité monétaire va aller, la confiance des partenaires par rapport à l'économie guinéenne ça va aller. L'attraction des investissements étrangers chez nous, la Guinée va en profiter. D'accord, nous aurons aussi une intégration régionale plus ou moins réussie. Donc on pourrait, on va dire comme ça, vendre nos biens et services d'accord, sur les marchés régionaux. Mais quelle est la question? Il faut se dire une chose, c'est que la monnaie a pour contrepartie certaines valeurs, notamment d'accord, l'or, le diamant, certaines pierres précieuses qui apparemment se donnent rendez-vous en Guinée. Donc, il se pourrait que ces valeurs-là soient utilisées à des fins de création monétaire pour financer les activités de la zone dans laquelle la Guinée va se retrouver. Mais est-ce que ces montants créés vont participer à la croissance de l'économie guinéenne, d'autant plus que l'industrialisation du pays est en retard.
2: Je vous l'annonçais dans les titres, le ministre de la Jeunesse a pris part ce samedi à une journée d'assainissement organisée au quartier Wanindara. Les autorités communales ont réitéré à cette occasion leur volonté de débarrasser l'Ambagni des ordures. Samuel Demba, Dieu l'amour.
7: À peine 72 heures après son installation, le ministre de la Jeunesse a effectué sa première sortie sur le terrain. Aux côtés de la jeunesse, Lansana Beya Diallo a participé à une journée citoyenne d'assainissement à Wanindara.
8: Je voudrais les féliciter parce que c'est une grande fierté de voir ces jeunes qui ont été ici pendant des années, qui sont battus pour pouvoir justement enfin que les choses changent pour eux. Et aujourd'hui, ils sont élus, ils sont au pouvoir pour pouvoir faire des vraies actions. Et ces premières actions, effectivement, sont des actions de citoyenneté qu'ils sont en train de mettre en place. Je suis vraiment très fier d'eux.
7: Le maire de Lambagni a salué le choix du ministre de la Jeunesse pour sa première action dans sa commune. Baba Ali Mbari réitère sa volonté de rendre sa juridiction propre.
9: La priorité pour nous au niveau de Lambagni, c'est la propriété. Et vouloir montrer l'exemple. Wanindara veut montrer l'exemple aussi qu'en termes de propriété de la commune de Lambagni, il va être devant. Les gens qui viennent déverser les ordures sur le terrain plein central au niveau de nos voies ici, qu'ils arrêtent. Nous ne voulons plus voir d'ordures dans nos rues. Nous ne voulons plus voir d'ordures dans l'espace public. Il faut que les gens arrêtent parce que c'est impropre à la santé et ça nuit à la population.
7: Cette volonté ne peut se concrétiser selon le maire que si les citoyens acceptent de s'abonner au PME de pré-collecte des ordures et de faire preuve de civisme.
2: La gestion rationnelle des déchets plastiques préoccupe les acteurs de l'environnement. C'est le cas du président de la coopérative d'action citoyenne, selon Kerfala Doré. Avec une bonne politique, la Guinée peut parvenir à la gestion durable de ses déchets. On va l'écouter.
10: Aujourd'hui, on voit des déchets plastiques de par-ci et par-là, mais on doit savoir que si on a une très bonne politique, par rapport à ça, on observe bien. Ces déchets plastiques aujourd'hui peuvent être une opportunité. Je veux parler des ressources. Parce qu'aujourd'hui, quand nous prenons dans le quotidien du citoyen guinéen ou bien du citoyen du monde, au moins, chaque citoyen du monde utilise en moyenne, disons, 4 kilos max de déchets plastiques quand tu prends les professionnels par semaine. Donc ça veut dire, ça fait partie de notre train de vie. Donc quelque chose qui fait partie de notre train de vie quelque part, même s'il y a des risques, il y a des menaces, c'est à nous de voir comment il faut avoir un regard positif là-dessus, comment il faut trouver des solutions, des alternatives pour réduire l'impact là, afin de rendre notre environnement propre, pour ne pas que ces déchets-là se retrouvent dans des composantes de l'environnement qui peuvent nous aider à vivre pendant longtemps sur notre planète, pourquoi pas, ou notre pays.
2: pour débarrasser Conakry des déchets plastiques, le président de la CAQ plaide pour une synergie d'action entre les acteurs et les élus locaux. On écoute à nouveau Kerfala Doré au micro de Amara Simbasila.
10: Il faut accepter de mettre les acteurs autour de cette problématique des déchets plastiques. Les gens déjà qui connaissent comment trouver des déchets, comment inciter les citoyens à aller de l'avant. Je pense qu'en faisant cela, les différentes pensées peuvent se mettre ensemble pour mettre une stratégie commune unique pour aider Conakry à lutter contre les déchets plastiques. Parce qu'on peut dire, bon, il y a telle stratégie qui est lancée, mais après, ça n'aboutit pas. Est-ce que tous les contours ont été étudiés en termes d'études de faisabilité? Est-ce que les déchets à la source aujourd'hui sont collecter à bien, pour ne pas que ça se retrouve dans les rues, pour ne pas que ça se retrouve dans les dépotoirs sauvages. Donc en gros, en termes de stratégie, les collectivités, il faudrait qu'ils acceptent. Ils sont des acteurs facilitateurs, voilà, de ce domaine. Ils doivent accepter d'approcher des vrais acteurs, les gens qui s'y connaissent, débarrassés de tout intérêt pour aider à mettre des stratégies simples, de la sensibilisation, de l'accompagnement surtout de nos concitoyens, à pérenniser surtout ces actions-là, dans les ménages et tout endroit de Conakry.
2: Direction intérieure du pays, en plus bref, dans la sous-préfecture de Palais, située à une cinquantaine de kilomètres de Nzérékouré, le point de Tongoyala, érigé sur la rivière du même nom entre Nyangakwalalai et Palais, a cédé hier dimanche, jour du marché hebdomadaire. Plusieurs véhicules de transport et de nombreux commerçants sont restés immobilisés de longues heures devant le pont, incapables de poursuivre leur trajet. Une scène qui compromet sérieusement les échanges commerciaux et l'approvisionnement de cette localité reconnue pour son important potentiel agricole. Pour éviter une rupture totale de la circulation, les autorités locales, les sages et les jeunes se sont mobilisés pour renforcer provisoirement le pont à l'aide de madriers. À Nzérékouré, toujours, Mamet Sabine Saba a écopé de 30 ans de réclusion criminelle pour tentative d'assassinat sur son compagnon. Yves Alexandre Monemou, le tribunal de première instance a rendu le verdict vendredi soir. Un verdict salué par la victime qui s'est constituée partie civile dans cette affaire.
11: Moi, je vois qu'on a vraiment une justice en place. Je sais qu'il faut ça. Ça va permettre aux malfaiteurs de prendre conscience de ça. Mais je te dis, il y a... Nous venons d'avoir des vrais juges. Le tribunal est apprécié parce que ça va permettre aux malfaiteurs de réduire. Nous souffrons. Aujourd'hui, tu travailles, tu as des problèmes. Tu ne travailles pas, tu as des problèmes. En tout cas, il y a une vraie justice. Je suis très ravi. L'ascendance. Et je vois qu'il y a une vraie justice.
2: La condamnée avait reconnu avoir porté un coup de couteau à son compagnon tout en niant toute intention de lui ôter la vie. Faux rétorque de ce dernier dit avoir été attaqué alors qu'il dormait et avoir reçu 3 coups de couteau. Yves Alexandre Monemou revient sur les faits au micro de notre correspondant Pépé Blaise Théa.
11: J'étais en concubinage avec Mme Sabine Saba depuis 10 ans, mais l'harmonie a régné que 3 ans. À un moment donné, en complicité avec son village, j'ai payé un domaine où le village Bangweta s'imposait pour ça. Ils ont bloqué la route, les femmes sont déshabillées. Pourquoi? Parce que j'ai investi, je suis étranger, je n'ai pas droit à des coins potentiels là-bas. C'est là qu'ils utilisent ma femme. On l'appelle dans un forêt sacré, on la prépare. Contrebon, ils préparent le couteau. J'ai été poignardé plusieurs fois dans le ventre. La même nuit, quand je suis sorti pour me sauver, chez moi, était encadré, même les routes étaient bargardées. D'abord, j'avais 5 à 6 motos. J'avais coupé toutes les fils des motos. Le couteau est resté dans mon ventre jusqu'à l'hôpital d'ici. Nzérékouré n'a pas pu. Je suis allé jusqu'à Conakry. J'ai été opéré jusqu'à 7 fois. J'ai investi plus de 3 à 4 milliards sur ce jeu. Je ne les ai pas fait de mal, du rien. Je les ai donné ce qu'on peut donner à une femme pour qu'elle soit satisfaite.
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2: cœur de l'actualité sur le continent, au Mali, l'ancien premier ministre malien Moussa Mara a été libéré samedi 1er août après avoir purgé un an de prison pour avoir fait part sur les réseaux sociaux de son soutien pour d'autres hommes politiques maliens détenus. Dimanche, alors que les réactions se poursuivaient après sa libération, il a posté une vidéo sur sa page Facebook pour appeler à l'unité nationale. Dans l'est de la RDC, les structures de la société civile et les défenseurs des droits humains de la chefferie du territoire de Mabaza en province de l'Ituri ont décrété deux journées sans activité à partir de ce lundi 3 août sur l'ensemble de la chefferie des Babila Bambobi, alors que plus de 190 civils ont été tués, dont 40 la semaine dernière. La société civile entend protester contre l'inaction des autorités congolaises à travers cette mesure. Au Burkina Faso, les autorités ont lancé un dispositif de vidéo-verbalisation. Depuis le 1er août 2026, certaines infractions au code de la route dans la capitale seront enregistrées grâce à des caméras installées par le ministère de la Sécurité. Dans le monde anglais, en Grèce, un grand incendie fait ravage au nord-ouest d'Athènes depuis vendredi. Le feu n'est toujours pas maîtrisé et dimanche, la tragédie a empiré avec la collision mortelle de deux hélicoptères qui participaient aux opérations de lutte contre le feu. Après 5 mois de guerre en Iran et à 3 mois jour pour jour des élections de mi-mandat, Donald Trump fait face à une impopularité record aux États-Unis. Le président américain paye au prix fort les conséquences intérieures du conflit dans lequel il est empêtré, mais ne semble pas pour l'instant prêt à changer quoi que ce soit. 6 semaines après la découverte d'un premier oiseau retrouvé mort de la grippe aviaire H5N1, le virus qui avait jusqu'à présent épargné l'Australie semble désormais y avoir solidement pris à pied. Des cas ont été détectés dans presque tous les États du pays et ce week-end, de nouvelles observations laissent penser que l'Australie vient de connaître son premier épisode de mortalité de masse. Ainsi s'achève cette édition d'information mise en onde par Ibrahima Khalil Mara. Merci à tous de l'avoir suivi. L'info continue sur le www.solefmguinee.net et dans un instant, vous aurez la fléchette avec Fatmata Aruna Keita.
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12: Jusqu'où nous mènera cette culture du trafic d'influence qui gangrène notre société? Elle se résume souvent en une seule phrase. Sais-tu qui je suis? On l'entend partout, dans les embouteillages lors d'une altercation entre automobilistes dans la circulation, dans une dispute entre voisins, dans une administration, parfois même face à un agent des forces de l'ordre. Comme si le simple fait de connaître quelqu'un ou d'occuper une fonction plaçait son détenteur au-dessus des règles. Mais dis-nous, qui es-tu au juste? Sans une pièce d'identité ou une brève présentation, personne ne connaît ton nom. La plupart des passants n'ont aucune idée de qui tu es. Et c'est normal. Même la police ne s'intéresse à ton identité que lorsqu'une situation l'exige. Pourtant, certains bombent le torse et dégainent cette fameuse question comme une arme d'intimidation, persuadés que leur supposée influence suffira à faire plier les autres. La vérité est souvent tout autre. Les personnes réellement influentes n'ont généralement pas besoin de rappeler leur statut. Elles n'ont pas besoin de crier leur importance pour être reconnues. Comme le dit si bien le proverbe, le sel ne fait pas sa propre publicité. La véritable autorité s'impose par les actes, la compétence et le respect qu'elle inspire, non par les menaces ou les relations brandies à tout bout de champ. Alors, la prochaine fois que l'invite prend de lancer « Sais-tu qui je suis ?», pose-toi d'abord une autre question. Qu'ai-je accompli pour que mon nom parle à ma place? Car dans un état de droit, ce qui devrait compter, ce n'est pas qui tu connais, ni le poste que tu occupes, mais le respect que tu accordes aux lois et aux autres.
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Il est 13h. 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
0: Et un marché noir à Rafiri avant. Na. Et un arrêt yiru ama. Parce que. Il est donné de menine. Et un litre fumati. Mille francs. Ça va faire ribar 10 000 soto.
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3: Raison, mais n'est pas voilà.
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3: les. Y a les potentes et les santé. 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
2: 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Il y a des gens qui sont en Somalie. Il y a des gens qui sont en Somalie. 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Il y a des gens qui sont en Somalie. Il y a des gens Ah, tu m'as terrifié. Exactement, je dirais. Alors, totalement, tu m'as terrifié. Faut qu'on ait repris. C'est-à-dire, les gens qui ont fait la parole, ils ont servi à la parole. Mais ils ont dit, ils ont arrêté du tombeau. C'est un des mecs qui m'ont dit, c'est un mec. Parce qu'à l'état de ma tournée, les policiers de Piraroma, on fait un vignette de tombeau. On fait assurance tombeau. Il y a assurance tombeau. 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Pour avoir fait la totale, pour les amis qui ont formé. Formation, mon adversaire, ma Il y a un coup de verre à ma dite, pour la commune, nous créons. On nous créons, ouais, ma tienne. C'est vraiment là. Pour un abri là-bas. Pas une petite enfant, n'a pas de petit modèle, peut-être. Société de l'île. Mais alors, on a de la vie là. Et donc, Miski, la Guinée, Mira Nato, à ta mère, c'est Thomas. Mira, alors, ta mère, c'est Thomas, c'est Thomas. On n'a pas de la vie, ça fait modèle, c'est pas. On t'en a trop Roma. On dit à l'homme, on va y avoir un bourma. Quand la Guinée, on dit au bourg à tort et rapport de l'île. Alors, on a dit, comme on m'a dit, on m'a dit, totalement, il y a eu la capitale qui a dit, il y a eu la bourre là. 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
0: il y a eu la raison, Moi, je suis un carafé qui est dans le colonna. État comme station Tima. Ni réinvestir dans le domaine Tankui. Ni ravisionner Magnorinani et Mana Tibé. Non, je suis un peu de ce que tu dis. Quand l'État Mangasa est vraiment Tima, il y a un colon. Parce qu'il faut qu'on soit clair. Maintenant, essence. 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

0: 15h.
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0: 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Il est 16h.
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0: 18h.
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3: Madame, messieurs, bonsoir. Merci de votre attachement et fidélité à Soleil FM 93.5. Bienvenue les titres de l'édition. Un homme en uniforme a été emporté par les eaux de pluie de ce lundi 3 août 2026. Le corps de l'adjudant-chef Joseph Voulary a été retrouvé à Bessia pour un après d'intenses recherches. Certaines plateformes digitales sont inaccessibles sans le concours de VPN. Cette restriction est observée depuis une semaine maintenant. L'Association des blogueurs de Guinée dénonce et condamne cet état de fait. Explication est demandée aux autorités par Abloguy. La foudre et ses conséquences sur l'homme et l'environnement, c'est dans ce journal. Quelle est son origine et comment se manifeste-t-elle? Le directeur général de l'Agence nationale de la météorologie de Guinée sera dans ce journal. Le prix du poisson local coûte les yeux de la tête à Conakry. Une flambée du prix qui s'explique selon les vendeuses par le manque de ce produit halieutique. Comme plan B, elle se tourne vers le poisson importé. C'est tout pour les titres. Je vous retrouve dans un très court instant pour le détail. Et c'est Ibrahima Khalil Mara qui assure la mise en onde. Excellente écoute à tous.
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3: Une fois de plus, bonsoir. Les fortes pluies qui se sont abattues sur la capitale guinéenne dans la journée de ce lundi 3 août 2026 ont provoqué un nouveau drame. Un militaire a perdu la vie après avoir été emporté par les eaux de ruissellement au quartier aviation dans la commune de Bessia. Selon les témoignages, l'adjudant-chef Joseph Voulary circulait à moto lorsqu'il a été surpris par la violence du courant d'eau. La force des eaux a déséquilibré l'engin avant de précipiter son conducteur dans un caniveau. Abdoulaye Traoré, président du conseil de quartier de Bessia Port 1, nous donne plus d'explications.
4: On était en tenue complète, sa paire de chaussures et ses pièces d'identité aussi, qui prouvent qu'il était militaire. Il sert à Dingray. Il s'appelle Joseph Voulary. Ce sont les citoyens des ramassés objets dans la banlieue de mer. C'est les enfants qui l'ont retrouvé, ils ont appelé les chefs de port et qui fit qu'eux aussi m'ont appelé. Je suis venu voir. Bon, ces informations, il a été emporté ce matin vers le camp Alpha Yaya. Nous avons parlé de sa famille. Et tous les autorités compétents sont là. Il y a la police, scientifique, il y a la gendarmerie maritime, il y a la gendarmerie, il y a la police, il y a le commissariat de Bessia, le maire aussi est là, avec ses conseillers. Et tous les autorités de Bessia sont là, ils sont représentés ici maintenant là.
3: Selon les informations, des citoyens présents sur le lieu ont immédiatement tenté de porter secours à l'homme en uniforme, mais leurs efforts n'ont malheureusement pas permis de le sauver. Le militaire a été emporté par les eaux de ruissellement jusqu'au niveau de Bessia Port 1. C'est là que son corps a été retrouvé quelque temps après l'accident. L'accès à certaines plateformes sur Internet en Guinée est impossible sans un VPN, une situation que dénonce et condamne l'Association des blogueurs de Guinée. Abloguy demande aux autorités des explications face à cette situation qui affecte les consommateurs. Samuel Dembodoulamou.
5: Depuis le 28 juillet dernier, l'accès à plusieurs plateformes Internet est limité en Guinée. Le secrétaire général de l'Association des blogueurs de Guinée dénonce cette réalité. Mamadou Hadi Baldé.
6: C'est un constat qu'on fait avec beaucoup de préoccupation par rapport aux difficultés d'accès à certaines plateformes des réseaux sociaux telles que Facebook, YouTube et TikTok sans utilisation des VPN. Donc nous condamnons ces pratiques.
5: Pour la Blogui, l'accès à Internet est un droit fondamental. L'association affirme que cette restriction affecte les activités quotidiennes de nombreux utilisateurs des réseaux sociaux.
6: C'est déplorable qu'on assiste à ce type de situation parce que l'utilisation des VPN nous expose tous à certains risques sécuritaires. Mais au-delà de tous ces aspects, il y a aussi l'aspect économie numérique. Aujourd'hui, il y a beaucoup de jeunes entrepreneurs qui font tourner leur petite entreprise à travers l'accès à ces plateformes des réseaux sociaux. Donc, les conséquences sont énormes à chaque restriction d'accès à Internet. C'est beaucoup de pertes. Tantôt, ce sont des violations des droits humains qu'on constate.
5: Cette plateforme appelle les autorités à rétablir un accès normal à Internet.
6: Et nous appelons les autorités à tous les niveaux. D'abord à œuvrer pour que l'accès à ces plateformes soit restauré et aussi à communiquer sur les raisons qui ont amené à ces restrictions ciblées.
5: Des restrictions similaires sont régulièrement constatées en Guinée, notamment en période électorale.
3: La foudre a ses conséquences sur les hommes et sur l'environnement. On en parle dans ce journal. Quelle est l'origine de ce phénomène naturel provenant du ciel et comment se manifeste-t-il? Docteur Ounette Atouloua, directeur général de l'Agence nationale de la météorologie de Guinée, donne des explications.
2: L'orage, c'est une manifestation audible et visible de l'électricité atmosphérique. Donc, quand cette électricité atmosphérique se manifeste et elle occasionne une décharge électrique qu'on appelle la foudre. Ça veut dire quoi? L'électricité atmosphérique qui se produit au niveau de l'atmosphère, ça se fait entre deux nuages de charges électriques différentes. Donc, ces types de nuages qui sont électriquement chargés vont provoquer cette décharge électrique qui va se diriger dans tous les sens. Ça peut être dirigé verticalement ou horizontalement dans tous les sens. Du coup, il y a une certaine décharge qui vont être orientée vers la surface terrestre où nous, les êtres humains, nous vivons. Alors, quand ces décharges se dirigent vers la surface terrestre, tout objet conducteur électrique qui se trouve dans son champ électrique va être exposé à un haut risque de foudroyement. Donc, si une personne, par malheur, se trouve dans ce champ électrique et que cette personne va représenter un mât, c'est-à-dire qui va être traversé par le courant électrique, cette personne va subir les conséquences immédiatement.
3: Oui, pour se mettre à l'abri de la foudre, le docteur René Tatouloua donne également quelques pistes de solutions.

0: Tiens, on l'écoute au micro de Amara Simbasila.
1: Il faut suivre les bulletins météorologiques qui décrivent souvent ces situations parce qu'on dit, dès qu'on est conscient que cette situation peut arriver dans une zone, on va toujours dire éviter les déplacements pendant l'orage. Donc, c'est un conseil général que nous donnons. Quand il y a l'orage, vous vous déplacez, je viens de le dire tout à l'heure, fait de marcher, facilement vous pouvez être foudroyé. Donc, quand il y a l'orage, si ça vous a surpris quelque part, il faut se déplacer en laissant les pieds serrés. C'est-à-dire, il faut sauter, il ne faut pas écarter les pieds. Sinon, vous allez former deux bornes qui vont favoriser l'entrée et la sortie du courant. Donc, il faut s'accroupir sur le talon, voilà, pour former seulement une seule. Dès que vous êtes en contact avec le sol par un seul point, c'est-à-dire votre contact avec le sol, c'est à partir d'un seul point, pas deux points, automatiquement, le courant ne peut pas vous traverser la personne. Il ne faut pas s'abriter dans un arbre isolé. En grosso modo, c'est ce qu'il faut retenir. Tout ce qui est objet métallique, c'est-à-dire conducteur électrique, il ne faut pas vraiment être en contact une fois dans la maison. Il faut être dans votre lit. Les murs aussi, il y a des fers à béton qui sont dans les murs. Donc, il y a certains, quand il y a la foudre, ils vont aller s'accrocher au mur. C'est des choses qu'il faut éviter surtout.
0: Le prix du poisson connaît une flambée sur les différents marchés de Conakry. Au centre de négoce de Lambagny, dans la commune du même nom, les vendeuses justifient cette cherté par la rareté de cette denrée très prisée. Ces femmes en désespoir de cause se tournent désormais vers le poisson importé qui pourtant coûte très cher selon elles. C'est en cela qu'elles demandent aux autorités de trouver une solution à cette situation. Alassane Condé.
2: Le poisson, l'un des produits halieutiques les plus consommés par la population guinéenne, connaît une hausse du prix. Mais Mouna Kamara, vendeuse au marché de Lambagny, témoigne.
3: Le prix du poisson est vraiment très élevé. Nous qui achetons pour revendre n'arrivons plus à réaliser des bénéfices. Nous ne vendons désormais que du poisson importé. Le carton de 10 kilos coûte entre 300 et 350 000 francs guinéens, tandis que celui de 15 kilos est vendu à 450 000 francs guinéens. Comment peut-on revendre à un tel prix? Nous achetons des cartons de 10 ou 20 kilos, mais les prix restent très élevés.
2: De son côté, cette autre vendeuse explique cette situation par la rareté du poisson local et la domination de celui importé sur le marché. Odia Tunkara énumère quelques prix.
3: Avant, nous achetions le poisson importé à 380 000 ou 480 000 francs guinéens. Aujourd'hui, le même produit coûte jusqu'à 650 000 francs guinéens. Cette augmentation des prix complique énormément notre activité.
2: Abondant dans le même sens, Dame Kadiatou Silla invite les autorités à prendre leurs responsabilités afin de rendre le poisson plus accessible à la population.
3: Le prix du poisson est cher. On n'en voit presque plus sur le marché. Nous ne vendons que du poisson importé. Aujourd'hui, nous sommes obligés de vendre un poisson entre 10 à 15 000 francs guinéens. Avant, nous en vendions 3 à 20 000 francs guinéens. Mais actuellement, le poisson se fait rare. Ce qui explique cette hausse du prix. Nous demandons à l'État de nous aider.
2: Certaines femmes interrogées hors micro estiment que la cherté du poisson affecte leur quotidien. Elles sont désormais obligées de se tourner vers d'autres produits de consommation pour nourrir leur famille.
0: La préfecture de l'Abbé est secouée de plein fouet depuis le 1er août par une crise de viande. Pour cause, le parc à bétail de Tianguelbori, situé dans la préfecture de l'Elouma, n'a pas fonctionné ces jours-ci. Une fermeture due à une augmentation de 100% de la taxe de stationnement par tête. Moustapha Bachir Dallou nous signe cette correspondance.
4: Le parc à bétail de Tianguelbori est désert dimanche, jour de marché hebdomadaire. Les vendeurs de bétail s'opposent à une décision des autorités communales, une situation qui a impacté la boucherie de l'Abbé, comme l'explique Boubacar Kanté, président des bouchers.
5: Comme ça, on n'a pas vendu la viande depuis le samedi jusqu'à nos jours, parce qu'on n'a pas eu de bœufs à Tianguelbori. Bon, je ne sais pas ce qui s'est passé entre les responsables là-bas et les marchands de bœufs. On nous a appelé dit qu'il n'y aura pas de bœufs là-bas. Ils ont dit que le maire de Tianguelbori, ils sont debout. Le taxi de bétail. Avant, un animal, c'était 10 000 francs à la parc. Maintenant, c'est 20 000.
4: Joint au téléphone, Amati Djanba, conseiller communal de Tianguelbori, parle d'une incompréhension entre les vendeurs de bétail et la commune.
5: Le maire a fait un écrit à partir du 1er août. Le stationnement, ça sera augmenté à 20 000. Ils ont donné ça aux représentants de la commune au niveau du parc. Ils n'ont pas pu l'afficher au niveau du parc sans explication aux autres. C'est ce qui a amené la confusion. Les représentants de la commune n'ont pas leur expliqué réellement ce qui se passe. En plus, les vendeurs de bétail aussi se sont réunis en s'impliquant que, comme ils ont augmenté ça, les avertis ne vont pas l'accepter. C'est une manque de cette information qui a amené la confusion.
4: Après concertation entre les différents acteurs, la taxe de stationnement du bétail a été revue à la baisse, conclut-il.
5: Finalement, hier, le maire a échangé avec les vendeurs de bétail. Ils sont tombés d'accord. Il y a eu une augmentation. Maintenant, le stationnement est arrêté à 15 000 francs par vache.
4: L'abbé Bachir Diallo pour Soleil FM.
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0: L'actualité sur le continent, la justice malienne a la main lourde ce lundi 3 août en condamnant un journaliste et un activiste malien pro-junte. Les deux, déjà en prison, attendaient le délibéré dans une affaire d'entente au crédit de l'État et de menaces et injures. L'activiste comparaissait devant la chambre criminelle de Bamako, le journaliste comparaissait devant le pôle national de lutte contre la cybercriminalité. 20 000 dollars, c'est la caution maximale que devront désormais verser les ressortissants de 50 pays, dont 30 africains, pour se rendre aux États-Unis avec un visa de tourisme ou d'affaires, soit une augmentation de 5 000 dollars. Ce lundi 3 août, le programme provisoire qui rend plus difficile l'obtention de visa pour les États-Unis devient permanent et se durcit encore. Testé depuis un an, il est qualifié de vrai succès par le gouvernement américain. Au Cameroun, le gouvernement brise le silence sur l'absence prolongée du président Paul Biya depuis 56 jours hors du pays. Le ministre de la Communication, René-Emmanuel Sadi, également porte-parole du gouvernement, dans une interview exclusive à RFI, annonce pour imminent le retour de Paul Biya au pays. Aux informations qui disent ce dernier malade est hospitalisé dans une clinique génévoise, oui, il n'en est rien, répond le membre du gouvernement qui rejette les spéculations sur l'idée de la vacance du pouvoir entretenue par l'opposition. La RDC a commémoré hier dimanche 3 août la journée nationale autant pour moi du génocide. Ce dernier désigne le génocide pour des gains économiques, c'est-à-dire le coût humain et social des conflits liés à l'exploitation des ressources naturelles. Cette journée de commémoration rend hommage aux victimes de ces violences de masse. Au-delà des cérémonies, le gouvernement a surtout clarifié la manière dont il entend désormais défendre ce dossier sur la scène internationale. Les autorités congolaises ont clarifié leur plaidoyer en distinguant désormais deux registres. Dans l'actualité internationale, après que Téhéran a démenti les informations de Washington à propos de négociations en cours, le président américain Donald Trump a averti ce lundi 3 août dans un message sur son réseau Truth Social que le détroit d'Hormuz était totalement contrôlé par Washington. Il a ajouté que le blocus naval contre l'Iran ne serait levé qu'en cas d'accord ou de capitulation totale. Au Cambodge, plus de 20 000 civils déplacés par les combats à la frontière thaïlandaise en décembre ne peuvent toujours pas rentrer, plus de 7 mois après le cessez-le-feu. C'est le constat dressé par Tom Andrews, le rapporteur spécial de l'ONU sur la situation des droits humains au Cambodge, au terme d'une mission dans le pays. Phnom Penh accuse l'armée thaïlandaise d'occuper illégalement une partie du territoire cambodgien. Bangkok rejette ces accusations. Madame, messieurs, c'est tout pour cette édition d'information. Merci à tous de l'avoir suivi sur Soleil FM 93.5 et le www.soleilfmguinée.net. Merci à Ibrahima Khalil Mara qui a assuré la mise en onde et bonne suite de programme en notre compagnie.
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8: Jusqu'où nous mènera cette culture du trafic d'influence qui gangrène notre société? Elle se résume souvent en une seule phrase. Sais-tu qui je suis? On l'entend partout, dans les embouteillages, lors d'une altercation entre automobilistes dans la circulation, dans une dispute entre voisins, dans une administration, parfois même face à un agent des forces de l'ordre. Comme si le simple fait de connaître quelqu'un ou d'occuper une fonction plaçait son détenteur au-dessus des règles. Mais dis-nous, qui es-tu au juste? Sans une pièce d'identité ou une brève présentation, personne ne connaît ton nom. La plupart des passants n'ont aucune idée de qui tu es. Et c'est normal. Même la police ne s'intéresse à ton identité que lorsqu'une situation l'exige. Pourtant, certains bombent le torse et dégainent cette fameuse question comme une arme d'intimidation, persuadés que leur supposée influence suffira à faire plier les autres. La vérité est souvent tout autre. Les personnes réellement influentes n'ont généralement pas besoin de rappeler leur statut. Elles n'ont pas besoin de crier leur importance pour être reconnues. Comme le dit si bien le proverbe, le sel ne fait pas sa propre publicité. La véritable autorité s'impose par les actes, la compétence et le respect qu'elle inspire, non par les menaces ou les relations brandies à tout bout de champ. Alors, la prochaine fois que l'envie te prend de lancer « Sais-tu qui je suis ?», pose-toi d'abord une autre question. Qu'ai-je accompli pour que mon nom parle à ma place? Car dans un état de droit, ce qui devrait compter, ce n'est pas qui tu connais, ni le poste que tu occupes, mais le respect que tu accordes aux lois et aux autres.
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0: 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Il est 20h.
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0: Nous sommes lundi le 3 août 2026. Bonjour et bienvenue dans On en parle à Soleil, cette émission d'analyse et de décryptage de l'actualité dans toute sa dimension vous parvient les lundis et mercredis sur la 93.5 dans le Grand Conakry, à Dabola, Sigiri et environ, un peu partout dans le monde sur notre site internet le www.solfmguinée.net. Au menu de ce numéro, accompagné de sa famille, le président de la République se rend en Grèce pour ses congés annuels à partir de ce lundi. L'information est donnée dans un communiqué rendu public samedi par le cabinet civil de la présidence. Plusieurs personnalités sont attendues à la cérémonie de départ prévue à l'aéroport international Ahmed Sékou Touré. Éducation, le collectif des 4500 enseignants contractuels non retenus à la fonction publique a tenu samedi dernier une assemblée générale à la Bourse du Travail à Kaloum, une rencontre ayant pour objet de corriger les anomalies relevées sur la liste des membres du collectif, mais aussi de faire le point sur le processus de leur engagement à la fonction publique. La cérémonie s'est déroulée en présence de plusieurs personnalités du monde syndical. Alors que l'intégration monétaire fait écho dans l'espace CEDEAO, la Guinée annonce qu'elle va garder sa souveraineté monétaire. Comment comprendre cette position du pays? Quels sont les avantages et les inconvénients de l'intégration? Et quels critères pour réussir une telle initiative? Docteur Thierno Abdoulaye Bari, économiste, sera avec nous dans ce numéro de l'émission On en parle à Soleil. C'est tout pour le menu. La conduite technique est assurée par Ibrahim Khalil Maha. À l'animation, Fatoumata Keïta, Mamadou Ba. On se retrouve juste après une petite virgule.
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0: Merci de nous préférer tous les matins quand il est lundi ou mercredi sur la 93.5. À Conakry, mais aussi à l'intérieur du pays, notamment Sigiri, Dabola et autres. Fatoumata Keïta, bonjour.
2: Bonjour Mamadou Ba, bonjour au peuple de Guinée.
0: Une chaleur parfois suffocante au mois d'août.
2: C'est incroyable ce que nous vivons actuellement à Conakry. Non mais c'est ma première fois de vivre ça. Je ne sais pas si les autres également remarquent la même chose. Mamadou, depuis le mois de juillet, je le disais, vous vous souvenez souvent quand vous rentrez dans le bureau, vous trouvez que j'ai allumé le ventilateur. Bernadette, elle-même, elle se plaint sous mes lits. Mais Fatoumata, comment tu fais? Mais je ne sais pas. Je suffoque même par moment. C'est comme si on était toujours au mois de mars, avril. Et c'est toujours la même chose qui continue. Nous sommes au mois d'août. Aujourd'hui, nous sommes le 3. Mais Mamadou, c'est quasiment la même chose.
0: Tu vas partir bientôt.
2: Et c'est ce que je sens bizarre. Parce que non, non seulement... C'est ton constat personnel parce qu'après, je ne sais pas ce que la pluviométrie dit exactement, mais mon constat me dit que cette année, il n'y a pas eu assez de pluie. Ça, c'est déjà le premier constat. Et deuxièmement, en pleine saison pluvieuse, il fait tellement chaud à Conakry qu'on a l'impression d'être en saison sèche. C'est ce que je ne comprends pas véritablement. Peut-être que les météorologues nous diront mieux. Peut-être que même à la rédaction, on va penser à traiter un sujet comme ça. Mais, et peut-être même interroger des citoyens aussi. Pour voir si véritablement je ne suis pas en train de délirer, je ne suis pas la seule à ressentir tout ça. Mais franchement, Mamadou, il fait extrêmement chaud. Et peut-être que c'est une façon aussi d'interpeller tout un chacun. Parce que vous savez, la campagne de reboisement a commencé il n'y a pas longtemps. Et au-delà
0: la
2: de
0: campagne
2: cette...
0: agricole a été lancée.
2: La campagne agricole également.
0: La campagne de reboisement. Mais bon.
2: Mais au-delà de... Oui, surtout, ça doit inquiéter aussi cette campagne-là, de cette campagne agricole. Parce que c'est vrai, avec beaucoup de pluie, c'est pas bon. Mais s'il n'y a pas aussi de pluie, c'est pas bon pour la campagne agricole. Ça, c'est un point intéressant aussi qu'il faille souligner. Mais au-delà de cela, c'est qu'aujourd'hui, la question climatique devrait être repensée chez nous. C'est pourquoi à la tête de ce département-là, moi, c'est vrai que ces derniers temps, il y a eu pas mal de changements à chaque fois. C'est une nouvelle tête que l'on voit. Mais dans les politiques nationales, moi, je ne vois pas de véritable changement. On l'a même vu parfois ici dans nos émissions interactives quand certains citoyens ou intervenants dans ces émissions reviennent pour insister sur la loi Fria. Je ne sais pas si c'est une mauvaise chose. Pourquoi pas, au fait, on ne pourrait pas revenir là-dessus. Parce que si véritablement ça n'empêche pas quand même une certaine évolution des choses, ça n'empêche pas d'améliorer les choses, pourquoi ne pas faire ça? Parce qu'à un moment donné, je me dis qu'on implique même les citoyens dans cette affaire, dans le reboisement-là. Et même aussi, on intègre en quelque sorte un petit comportement climat dans nos habitudes. Imaginez à chaque baptême, à chaque mariage, au fait, à chaque grande cérémonie, à chaque cérémonie officielle, même au niveau du gouvernement.
0: Hein. Ouais, il y avait eu
2: à chaque rencontre officielle, par exemple.
0: Un anniversaire, un arbre, il y avait eu une initiative comme ça.
2: Oui, mais ça, c'était des initiatives, je crois, peut-être c'était venu des particuliers, c'était pas institutionnalisé. Mais imaginez, Mamadou, aujourd'hui, si on institutionnalise cela, de la même manière qu'on est en train d'imposer certaines choses aux gens. Si on impose, par exemple, aujourd'hui, on est en train de demander à tous les ménages, par exemple, de s'abonner à des PME de ramassage d'ordures, même si on sait que véritablement la chaîne n'est pas telle que, au fait, telle qu'on le souhaiterait, voilà, telle qu'on l'aurait souhaité, mais c'est déjà un bon pas de pouvoir demander aux gens de s'abonner obligatoirement. Maintenant, si on décidait, vous savez, c'est la loi qui encadre tout. Si demain on décide avec la nouvelle Assemblée nationale,
0: aussi, il faut voilà, tenir compte des réalités. Ouais.
2: Oui, mais Mamadou, je ne pense pas qu'un couple qui se marie ou un couple qui fait le baptême de son enfant serait incapable, au fait, de pouvoir planter un arbre. Peut-être l'arbre va porter, peut-être que ça ne va pas porter, peut-être sur 10, au moins 5 vont porter. Si 5 portent, Mamadou, c'est déjà assez. Parce que quand vous partez, moi je me souviens quand j'étais encore jeune, plus jeune, je veux dire, plus jeune, au fait, je me souviens, par exemple, à Kindia, parce que c'est là que j'ai grandi, au fait, il y avait tellement d'arbres dans notre entourage, il y avait, dans les environs, il y avait beaucoup d'arbres. Il y avait même un endroit, il y avait, au fait, on n'était pas loin du barrage numéro 2. Il y avait un barrage agricole. Pas loin de chez nous, au fait. Et quand c'est la saison des pluies, ou même quand c'est l'harmattan, il y avait tellement d'humidité, au fait, vers chez nous. Ouais. Et au-delà de cela aussi, les puits qui étaient aux alentours de ce barrage-là ne séchaient jamais, Mamadou. Quand c'est la saison des pluies, tous les autres quartiers, ou en tout cas les ménages environ venaient puiser par là-bas. Mais aujourd'hui, Mamadou, quand vous partez au niveau de ce barrage, quand on vous dit que c'est un barrage qui était là, Mamadou, vous n'allez pas le croire. La seule chose, ou le seul monument restant encore de ce barrage, c'est le pont. Le pont est le seul monument encore existant de ce barrage-là. Et ça s'est fait au vu et au su de tous. Je me souviens. Non, mais il y a des particuliers qui ont de l'argent à un moment donné, qui ont fait des travaux, qui ont fini par aménager l'endroit, de telle sorte que l'eau, en fait, le barrage, ça ne retenait plus l'eau. Vous imaginez, Mamadou, quand j'étais toute petite, il y avait l'eau là-bas en toute saison. À un moment donné, c'est un processus qu'ils ont engagé. Ça ne s'est pas séché tout de suite. Après, à un moment donné, pendant la saison pluvieuse, vous trouviez de l'eau. Mais pendant la saison sèche, c'était compliqué. Fur et à mesure, la saison sèche prenait, au fait, avançait, vous trouvez que l'eau devenait de plus en plus petite dedans. Le contenu, ça rétrécissait. Et puis ça continuait comme ça jusqu'à un moment donné, on a trouvé que finalement, on faisait même de la riziculture dedans. Vous imaginez? Ouais. Au fait, avant c'était aux abords, les gens venaient planter des choux, des salades, au fait, des tomates et tout. Il y avait une telle fraîcheur et puis il y avait tellement d'arbres, il y avait des bambous un peu partout. Parfois je me souviens même, j'ai une soeur qui aimait souvent construire ses propres maisons. Souvent elle partait là-bas, elle coupait des feuilles de banane, elle coupait parfois des bambous, elle venait, elle construisait sa propre maison. Ouais. Parce que nous avons un grand espace chez nous. Donc elle venait, elle aménageait un endroit, elle venait, elle mettait ses bambous et tout ce qu'il fallait, elle mettait ça et puis après parfois elle partait chercher les tenues qu'on ne portait plus, elle mettait ça en dessous, en fait les feuilles de palmier également, elle partait couper tout ça pour mettre, en fait elle se faisait une petite cabane dans la constitution familiale. Quand elle revenait de l'école, elle ne rentrait pas dans la grande maison. C'est là qu'elle venait se coucher. Mais si vraiment, Mamadou, tu ne veux pas de problème, ne rentre pas dans sa maison. Si tu rentres dans sa maison, c'est la bagarre. Non, en fait, à l'époque, Mamadou, cet endroit même, en pleine journée, en passant là-bas en pleine journée. Moi, personnellement, toute seule, je ne pouvais pas passer. Il fallait être accompagné d'un adulte. C'était même sombre dedans. Tellement il y avait des arbres, il y avait des mangues. En fait, il y avait des arbres fruitiers également qu'on retrouvait là-bas. Et parfois, il y a des jeunes qui venaient là-bas cueillir ces choses-là.
0: Pour se détendre. Et puis
2: voilà, peut-être. Soit pour manger ou peut-être même revendre. Il y en a qui venaient cueillir pour revendre, mais si on t'attrape, c'est d'autres choses. En fait, il y avait tout ça. Et au-delà de cela, même dans le voisinage, en fait, il n'y avait pas une seule concession où on ne trouvait pas au moins deux arbres fruitiers. Mais Mamadou, aujourd'hui, il n'y a plus d'arbres.
0: Ah, on détruit les arbres,
2: il y a plus d'arbres.
0: Raisons.
2: Et c'est sous, en fait, ils ont fini par tout couper. Je me souviens, à l'époque, nous, dans notre secteur, avant, quand c'est la période des mangues, on n'achetait pas de mangue.
0: Ouais,
2: il y avait toutes les variétés.
0: Pour ça, ouais.
2: Il y avait toutes les variétés.
0: De la ville des
2: en fait, soit tu caches chez toi, ou alors tu pars chez le voisin. Tu dis soit au père de famille ou à la maman qui se trouve là-bas. Ah, tanti, je veux quelques mangues, je veux préparer mangue sauce, ou alors je veux préparer des mangues, ou alors je veux manger des mangues comme ça.
0: Ou même les ananas et autres là.
2: Moi, je me souviens, quand on revenait de l'école, nous avions des manguiers dans notre cour. À l'époque, quand on revenait de l'école, parfois quand on trouvait que la maman elle n'avait pas encore fini la cuisine, moi-même, je grimpais au fait le manguier, parce que c'était tellement petit, le manguier était de petite taille, mais ça portait tellement, moi-même, je pouvais grimper. Parfois, non, tu n'es pas obligé de grimper, mais en bas, tu pouvais t'arrêter, cueillir une mangue.
0: Ouais.
2: Et puis t'en servir. Imagine à l'époque quand tu revenais de l'école, tu trouves que maman n'a pas encore fini de cuisiner, tu te trouves une ou deux mangues, tu commences par ça, voilà, en attendant qu'elle finisse de cuisiner. Ouais. Mais aujourd'hui, il n'y a rien de cela. Mais au-delà de la disparition de ces arbres fruitiers, c'est que quand on vit à ces endroits, Mamadou, aujourd'hui, même où s'asseoir pendant la journée, c'est compliqué. Parce que quand il n'y a pas d'arbres, vous passez toute la journée à l'intérieur. Et je me souviens, à l'époque, il y avait pas mal de grands frères, de grandes sœurs qui se retrouvaient sous ces arbres-là. Au fait, parfois, tu trouves les filles d'un côté, et puis de l'autre, vous trouviez les garçons qui étaient réunis également, parfois même les vieux aussi, qui étaient réunis, les mamans. Au fait, il y avait une certaine convivialité, parce que les gens se retrouvaient autour de ces arbres-là, pour discuter à cause de l'ombre, de l'humidité que cela pouvait procurer. Mais aujourd'hui, on a fini par tout couper. Ça fait que même ses voisins, si ce n'est pas en passant devant la concession de l'autre, c'est difficile de savoir ce qui se passe chez l'autre. Pourtant, avant, c'était les lieux de rencontre. Ça, ce n'est qu'un cadre encore plus rétréci, parce que là, c'est des familles, là, on parle des familles. Mais au-delà de cela, Mamadou, aujourd'hui, quand vous voyagez, avant, moi, je me souviens, quand on venait pour les vacances à Conakry, ou quand on retournait finalement à l'intérieur du pays, après les vacances, je me souviens que même parfois, dans les montagnes, vous trouviez, au fait, qu'il y a de l'eau qui jaillissait. Vers les Koya et autres sur la route. Et aussi, vous aviez au fait des petits marigots que vous voyez en cours de route, des rivières. Parfois, même quand c'est pendant la saison sèche, quand vous venez à Conakry, vous trouvez quand même qu'il y a de l'eau qui coule là. Mais maintenant, quand ce n'est pas la saison des pluies, il y a des endroits où vous ne trouvez plus d'eau.
0: Ouais.
2: Vous trouvez un pont quand c'est la saison sèche, mais il n'y a pas d'eau. C'est quand c'est la saison des pluies que vous comprenez pourquoi le pont il est là. Sinon, pendant la saison sèche, vous demandez, mais à quoi ça sert ce pont véritablement? Parce qu'il n'y a pas d'eau et véritablement, vous demandez pourquoi c'est là. Il y a tous ces aspects aujourd'hui à prendre en compte. Donc, peut-être, pour revenir sur cette question de l'Ouafia, Mamadou, aujourd'hui, on est en train de s'attaquer à la nature. Et si on s'attaque à la nature, elle répond. Et c'est ce que nous sommes en train de voir aujourd'hui. En plein mois d'août, que les gens se disent, waouh, je vais tellement chaud. C'est incroyable quand même ce qui se passe à Conakry en ce moment. Et ça devrait interpeller les uns et les autres. Moi, je me dis peut-être même, parce qu'on a pas mal d'activistes aujourd'hui de l'environnement qui sont là. Peut-être, en initiant certaines choses, ça pourrait aussi encourager. Vous vous souvenez par exemple de cette histoire d'anniversaire, c'est vous-même qui l'avez rappelé tantôt. C'est que quand on dit à chaque anniversaire quelqu'un plante un arbre, imaginons que les mêmes organisations ou des particuliers, aujourd'hui il y a des organisations, il y en a plein à Conakry. Si ces organisations décidaient, ne serait-ce qu'entre elles, pour dire que s'il y a un mariage, s'il y a un baptême, on décide de planter des arbres. Regardez par exemple cette histoire du jeudi noir. C'est parti au-delà de la Guinée. Pour dire que, au fait, nous, avec un simple petit slogan sur les réseaux sociaux, franchement, Mamadou, ça peut porter et ça peut ne pas porter. Mais je ne pense pas que quelqu'un serait contre cela, parce que, imaginez aujourd'hui, quand les gens fêtent leur anniversaire, quand les gens aujourd'hui fêtent leur anniversaire, tout ce qu'ils dépensent. Mais pour un anniversaire, si on te demande seulement de planter un arbre, mais ce serait d'apporter une belle chose. Et peut-être peut-être qu'un jour, en passant à la vieillesse, vous trouverez que cet arbre peut-être a grandi. Vous allez montrer cet arbre-là à un enfant ou à votre petit-fils pour dire, ah, cet arbre-là, je l'avais planté ici. Ouais. J'avais, voilà, c'était pour célébrer mon 30e anniversaire. Vous voyez, Mamadou, quel souvenir ça fait, au-delà peut-être d'aider, ou en tout cas d'apporter son grain de sel, mais ça peut aussi être un souvenir pour nous. Même avant que l'État ne décide peut-être de réinstaurer cette loi FRIA entre nous citoyens, peut-être quelqu'un peut aller lancer ça sur les réseaux sociaux, parce qu'aujourd'hui c'est le moins, le plus facile de pouvoir faire des communications comme ça sans avoir à payer de l'argent. Et après même, ce sont les médias certainement qui vont vous courir après. Mais au-delà aussi de cela, il y a pas mal d'organisations aujourd'hui qui se réclament défenseurs de l'environnement. Ces organisations aussi peuvent l'instituer, décider, ne serait-ce que les membres de l'organisation, et à chaque fois publier ça sur les réseaux sociaux, à chaque fois qu'il y a un baptême, à chaque fois qu'il y a un mariage, peut-être que ça peut interpeller les autorités. Par exemple, Mamadou, à l'inauguration d'un pont, on voit souvent, parce qu'on est très fort dans ça, à l'inauguration d'un pont ou d'un ponceau, à l'inauguration d'une route, à l'inauguration d'un mât, à l'inauguration d'un puits, ou à l'inauguration d'une adduction.
3: Bon, je sais pas,
2: Mamadou. Non, mais attends, j'en viens. On peut quand même.
3: Il continue.
2: On peut quand même décider. Mamadou, imaginez. À l'inauguration, à chaque inauguration, parce qu'on dit on aime trop inaugurer. Et si à chaque inauguration, on plantait un arbre? Non, mais Mamadou, et si on y pensait vraiment? Sérieux, à chaque inauguration, en Guinée, il y a tellement d'inaugurations, et si à chaque inauguration, on plantait un arbre, au-delà même de ce que les gens peuvent faire dans leur baptême, au-delà de ce que les gens peuvent faire en se mariant, mais à chaque inauguration, ici, on plantait un arbre. Ça aussi, c'est un aspect important, parce ouais. qu'aujourd'hui, nous agressons, vous avez vu récemment ces différentes sorties de charrettes. C'est vrai que je n'aime pas la forme, mais au fond, je sais quand même qu'il y a une réalité. Aujourd'hui, la mangrove, elle est très menacée. Et tous ces aspects-là ont des répercussions sur ce que nous vivons aujourd'hui.
3: J'ai vu un remblayage, mais la fondation seulement, peut-être elle peut construire pour moi.
2: Peut-être pour toi et moi-même. Non, mais Mamadou, quand vous voyez, je ne sais même pas pourquoi les gens, ils ont cette obsession. Ils ont cette obsession. Sans fournir, il y a un endroit qu'on a appelé Remblay.
3: Ouais.
2: Tellement que toutes les constructions qui sont là-bas, au fait, ils sont venus attaquer complètement la mangrove, ils ont mis de la terre, plein de terre.
3: Ouais.
2: Après, ils sont venus faire des constructions là-bas. Mais maman, je vous jure, quand vous êtes à Sonfonia, par exemple, quand vous passez sur la transversale, là, vous pensez que non, non, non, il n'y a pas de belle construction. Maman, vous rentrez dans le quartier. Allez vers ce remblayage.
3: Moi,
2: vous allez voir des constructions, c'est incroyable. L'architecture que vous voyez, vous vous rendez compte que oui, c'est l'argent qui est là. Et si on prenait cet argent, on construisait ailleurs, peut-être que cette maison-là, on pouvait avoir deux de ça.
3: Ouais, ouais.
2: Deux. La fondation seulement coûte plus qu'au fait la maison elle-même. Et quand vous voyez la maison, vous voyez vraiment qu'il y a eu un investissement colossal. Mais quand vous voyez véritablement, vous fouillez, je vous dis, Mamadou, la fondation coûte plus cher que la maison elle-même. Si vous preniez cet argent, pourquoi cette obsession? Est-ce qu'il n'y a pas... En fait, c'est comme s'il n'y avait plus d'espace à Conakry. Quand les gens s'acharnent, en fait, à aller vers la mer, à repousser la mer, à attaquer la nature. C'est la mangrove, c'est la mer qui est repoussée. En fait, le domaine maritime en Guinée se sent menacé aujourd'hui et agressé.
3: Et tellement agressé.
2: Et franchement, je le dis encore une fois, au fait, les efforts de Charles White... Je les apprécie. Non,
3: on espère que ça aboutisse. Ouais, et puis on espère que ça aboutisse.
2: Parce que la justice fait trop de bruit.
3: C'est ça. On a vu une discussion quelque part et puis on a parlé jusqu'à dire, ouais, tel ministre a donné l'autorisation, on a tous les papiers,
2: oui.
3: Après, si
2: c'est les gens qui viennent construire là-bas.
3: Qui donne l'autorisation.
2: Non, mais Mamadou, ouais. Non seulement ce ne sont pas les petites personnes qui viennent construire là-bas. Hein? Deuxièmement, Mamadou, les gens qui viennent construire là-bas se protègent.
3: Il faut le laisser.
2: Ils sont pas fous. Au fait, pour aller construire quand même à un endroit, ils savent que cet endroit-là s'est protégé. Ils savent qu'on ne doit pas construire là-bas. Donc, quand ils viennent construire, ils se protègent. Ils mettent au fait des garde-fous avant de construire. Et justement, Mamadou, quand quelqu'un vient construire à un endroit pareil, le chef secteur, il est au courant. Le chef de quartier, il est au courant. L'imam, il est
3: dans les conditions normales.
2: Non, c'est pas un quartier, même, c'est pas condition normale. Maman, on ne peut pas acquérir un terrain dans un quartier sans que les responsables locaux ne soient au courant.
3: Pourquoi je dis
2: ça, c'est la moindre des choses.
3: Normale, parce que j'ai vu la récente sortie de Charles White où il a demandé au chef de quartier. Il dit non, moi je suis le je suis le nouveau chef de quartier, donc je ne sais pas.
2: Mais là, aujourd'hui, la responsabilité de l'administration, c'est une continuité.
3: On a tous la marché de responsabilité.
2: Il n'est pas participé.
3: On a fait appel à l'ancien. Lui, il dit, bon, moi, j'ai fait rapport, j'ai adressé au maire. Le maire dit,
2: ouais,
3: responsable de l'environnement de la commune plutôt. Celui-ci dit, j'ai fait un rapport, j'ai adressé au maire. Finalement, chacun essaye de dire, moi, j'ai fait mon travail.
2: Vous voyez quand même qu'il y a une chaîne et que tous ces responsables, peu importe qu'ils aient autorisé ou non, quelque part, quelqu'un a autorisé, et peut-être qui est à la tête de tous. Celui-là a autorisé, mais au-delà de cela, vous savez qu'aucun de ces responsables n'ignore qu'il y a véritablement une construction sur un terrain qui n'est pas autorisé. Mais personne ne lève le petit doigt, parce que Mamadou, même si c'est le plus haut responsable du pays qui autorise une construction à un endroit où il ne le faut pas, Mamadou, vous, simple fonctionnaire de la mairie, vous pouvez normalement interpeller, ne serait-ce que la justice, sur ce dossier-là. Peut-être que ça peut aboutir, peut-être que ça ne va pas aboutir, mais vous aurez fait votre travail.
3: Oui, c'est ça.
2: Au fait, c'est pas comme s'ils l'ignoraient. Vous voyez, ils n'ignorent pas. Peut-être qu'ils n'ont pas donné l'autorisation, mais ils n'ignorent pas qu'il y a eu cette construction à cet endroit et qu'il ne devrait pas y avoir.
3: Et qu'est-ce qu'ils ont fait après?
2: Et personne n'a levé le petit doigt pour empêcher au fait la construction. Et moi, Mamadou, vous savez ce qui se passe? Quand on finit cette construction-là, puisque c'est une belle maison et c'est lui qui a construit la maison à du pognon, il va appeler tous ses responsables la plupart du temps. Vous savez, chez nous, souvent, quand on inaugure une maison, on fait sacrifice.
3: Ouais,
2: tout le monde va venir manger.
3: On va
2: tuer un bœuf ou même des bœufs. Ouais. Mamadou, tout le monde va se retrouver là. On va manger. On va se partager au fait la viande. On va aussi se partager de l'argent. Et vous savez qu'on va encore bénir cette maison. Cette maison qui contribue parfois à détruire notre environnement, nous allons bénir pour la maison, mais aussi bénir.
3: Et autres.
2: Aussi bénir pour la personne qui est derrière ça. Il y a tous ces aspects-là aujourd'hui.
3: Voilà.
2: Donc c'est pour dire que non, on n'ignore pas. Seulement on détourne le regard.
3: On va respirer un peu, Fatoumata. On revient, on continue l'émission.
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3: Voilà, le micro ne marchait pas, donc je disais merci de nous préférer. Quand il est lundi, mercredi, on parle à présent de ce voyage annoncé du président de la République qui doit se rendre, en tout cas ce lundi, selon un communiqué de la présidence, je crois c'est en Grèce, hein, sauf en tout cas nous sommes sur la page, mais pour le moment on ne sait pas s'il a bougé ou pas. Habituellement on nous a habitué quand même à un direct.
2: Ouais. Quand on part sur la page de la présidence, à chaque fois que le président doit faire une sortie, ou en tout cas la plupart du temps, on a quand même droit à des images en direct, le plus souvent. Alors cette fois, ce n'est pas le cas, mais en tout cas, il y a eu ce communiqué-là qui a annoncé, c'était le premier, hein, qui avait annoncé le samedi, qui avait annoncé donc le départ du président avec toute sa famille pour quelques jours de congé. Et la destination, c'est la Grèce. Mm-hmm. Et au-delà de cette information générale qui parle du déplacement du président, c'est qu'il y avait aussi cette demande de mobilisation au terme d'une intense mobilisation au service de la nation et de la conduite des grands chantiers de la refondation pour le bien-être de nos populations. Alors, si on comprend bien, c'est qu'il a beaucoup carburé ces derniers temps et, comme tout être humain, il a besoin de repos. Alors, c'est dans ce cadre-là, le président de la République et sa famille se retrouveront certainement du côté de la Grèce pour des petits jours de vacances. Et pour cette occasion, quand même, Mamadou Ba, vous savez, comme toujours, d'abord, on avait dit que c'était à 10h pile, la cérémonie de départ à l'aéroport international Ahmed Sékou Touré. Et là, on est à 10h28, presque 10h30. Comme vous l'avez dit, on devait s'attendre normalement à des images sur la page de la présidence de la République. Mais pour le moment, ce n'est pas le cas. Mais on sait aussi qu'à des occasions comme ça, il y a toujours au fait des personnalités qui sont conviées, qui se retrouvent là. Et parmi ces personnalités, on commence par le président de l'Assemblée nationale. Cette fois, ce n'est pas le président du CNT, hein. Ah, ce petit changement. Alors c'est le président de l'Assemblée nationale, aussi le premier ministre chef du gouvernement, les présidents des institutions républicaines, le ministre secrétaire général de la présidence, le ministre directeur de cabinet de la présidence, les membres du gouvernement, les chefs d'état-major généraux des armées, le haut commandement de la gendarmerie nationale, le haut commandant pardon. Et puis on a les chefs des états-majors des armées de terre, de l'air, des mers. Et puis, vous avez les chefs de mission diplomatique et consulaire ainsi que les représentants des organisations internationales, les directeurs généraux de la police et de la douane et du corps des conservateurs de la nature. Et puis, vous avez madame la gouverneure de la ville de Conakry, la patronne. Alors, il y a toutes ces personnalités normalement qui sont en ce moment à l'aéroport international Ahmed Sékou Touré de Conakry pour le départ. Je me demande, est-ce que on avait besoin de tout ça? Pour un simple pour quelques jours de congé.
3: La Grèce aussi, hein.
2: Parce que c'est pas comme si c'était une visite officielle, c'est pas comme si c'était une visite diplomatique. Je me dis juste pour des vacances, quand on doit sortir du pays pour des vacances, je ne sais pas si c'était nécessaire vraiment de déplacer au fait toutes ces personnes. Parce que Mamadou, n'oubliez pas qu'il y a normalement, il y avait normalement à la même heure, à 10h, c'était prévu. C'est le président lui-même par un décret qui avait convoqué quand même une session de l'Assemblée nationale. Ouais. On se souvient. Alors moi-même, je me posais la question, finalement, est-ce qu'il n'y avait pas un chevauchement d'agenda? Oui, justement, est-ce qu'il n'y avait pas un chevauchement d'agenda? Parce que si Mamadi Doumbouya qui a convoqué
3: le président de l'Assemblée,
2: une assemblée, comment on appelle, à 10h, et puis après, le même Mamadi Doumbouya qui doit bouger aussi à 10h à l'aéroport international Ahmed Sékou Touré, avec tout ce que l'on voit, et toutes ces personnalités également qui doivent être là, finalement, est-ce que c'est l'Assemblée finalement qui va devoir attendre? Et justement, c'est ce qu'on a compris, c'est à 17h, finalement, la rencontre à l'Assemblée nationale, sinon, voilà cette plénière-là à l'Assemblée nationale. En grosso modo, Mamadou, ouais. Voilà. Ce qui est prévu, ou ce qui était prévu, en attendant de voir véritablement, est-ce qu'on aura des images, c'est sûr. Si
3: Fatoumata, puisqu'on parle de cette plénière, il faut dire que c'est la première après la session inaugurale. Hein, il y a eu des travaux dans les différentes commissions, mais la plénière c'est aujourd'hui, et il y a plusieurs projets de loi qui sont au programme aujourd'hui.
2: Oui, Mamadou, il y a plusieurs projets, comme vous l'avez dit, au titre des projets de loi portant ratification des ordonnances présidentielles. Vous avez le projet de loi portant ratification de l'ordonnance relative à la convention minière amendée et consolidée conclue entre la République de Guinée, Chalco Guinée Port SA et la société de raffinerie. Le deuxième projet, on parle du projet de loi de ratification, le projet de loi portant ratification de l'ordonnance relative aux accords de financement additionnel de projets d'interconnexion électrique en 225 kV Guinée-Mali. Et puis vous avez cet autre projet portant ratification de l'ordonnance relative à la convention de crédit conclue avec le consortium bancaire conduit par Deutsche Bank AG et Crédit Agricole Corporate and Investment Bank pour le financement d'un projet intégré de production et de transport d'énergie électrique. Vous avez un quatrième projet, toujours dans le cadre des projets au titre de loi portant ratification des ordonnances présidentielles et relative à la convention de crédit pour le financement du projet de construction et de bitumage sillage de la route nationale RN numéro 29 Farana Dabola. Et Mamadou, au titre du projet de loi d'habilitation, vous avez le projet de loi d'habilitation autorisant le président de la République à prendre par ordonnance des mesures relevant du domaine de la loi pendant la période de vacances parlementaires. Alors, je crois que c'était l'un d'ailleurs des points les plus importants de cette convocation. Il ne faudrait pas l'omettre aussi. Et puis, donc, voilà. Entre autres, ou en grosso modo, ce qu'il faut retenir aussi, hein, ouais. Ou plutôt ce qu'il faut attendre, c'est ça, ce qu'il faut attendre de cette plénière-là à 17h à l'hémicycle du Palais du Peuple. Alors, il y a pas mal également de personnalités, sinon de membres du gouvernement qui sont attendus là. Vous avez le Premier ministre et c'est presque tout le gouvernement qui est aussi attendu, sinon une bonne partie quand même du gouvernement, parce qu'on a non seulement les présidents des institutions qui seront également là, et les mêmes présidents des institutions, on sait, sont aussi à l'aéroport international Ahmed Sékou Touré pour ce départ-là du président de la République pour les vacances. Vous avez le conseiller du président de la République chargé de la relation avec les institutions républicaines. Vous avez les membres du gouvernement, comme je le disais tantôt. Et parmi ces membres du gouvernement, vous avez le ministre délégué auprès de la présidence de la République chargé de la défense nationale, le ministre des Affaires étrangères. Vous avez Mamadou, la ministre de l'économie et des finances et du budget. Vous avez le ministre des Mines et de la Géologie,
0: le ministre des Infrastructures. La Défense, il faut dire que c'est une nouveauté. C'est l'ancien patron du MATD.
2: Oui, le général à la retraite, Ibrahim Khalil Kondé.
0: Justement.
2: Justement. Alors, c'est vrai que ce poste avait existé au temps d'Alpha Condé, ouais. Dans le dernier gouvernement, d'ailleurs, il faut le rappeler. Et ça revient encore avec cette nouvelle configuration du gouvernement Baouri. Donc, pour dire que oui, c'est une ancienne nouveauté. Mamadou, c'est une ancienne nouveauté. Il y a aussi le ministre de l'Environnement et du Développement Durable qui est attendu à cette rencontre-là, le ministre du Plan de la Coopération Internationale et du Développement, le ministre de l'Énergie et des Infrastructures, aussi de la Communication, de l'Économie Numérique et de l'Innovation, la ministre de l'Administration du Territoire et de la Décentralisation, Guéla Boutouré, et puis vous avez, Mamadou, le ministre de la Modernisation de l'Administration et de la Fonction Publique, porte parole du gouvernement, ça il faut ajouter, cette précision aussi elle est importante, et puis le ministre des Transports, et puis aussi le ministre secrétaire général du gouvernement. Voilà, entre autres personnalités attendues, sans parler aussi d'autres institutions bancaires, parce que on parle ici de projets de ratification, de lois entre la Guinée et certaines banques, aussi entre certaines entreprises minières, entre autres.
0: On espère que les députés ont travaillé sur ces projets-là en commission, parce que je me souviens, le temps du CNT, lors d'une plénière, il y a un conseiller qui avait dit, mais vous venez à peine de nous soumettre le projet, on ne peut pas l'étudier, le comprendre, faire des remarques et puis voter tout de suite.
2: Oui.
0: Ça aussi, c'est une réalité guinéenne. Vous pouvez venir, vous ne savez pas exactement de quoi il s'agit, parce qu'il ne s'agit pas de dire il y aura ça, il faut avoir le document.
2: On sait quand même officiellement que les commissions ont été normalement installées,
0: ouais.
2: Et puis que ce communiqué, ça date d'hier, je ne sais pas si avant. Et puis la convocation également, c'était bien avant, c'était, je crois, le vendredi, mm-hmm. qu'il y a eu cette convocation du président de la République. Donc, j'espère que depuis tout ce temps-là, on a quand même eu le temps de réunir tous les éléments qu'il faut pour que ça puisse se passer, au fait, dans de bonnes conditions, parce qu'il n'y aura pas que les députés à cette rencontre. Surtout que c'est une des rencontres les plus importantes de l'Assemblée, de cette Assemblée, de cette 10e législature. Voilà. C'est une des rencontres les plus importantes. Donc, le sérieux, je crois, devrait être le mot maître.
0: Ouais. En tout cas, c'est signé le président de l'Assemblée nationale, Dr Dansa Kourma, qui, justement, convoque cette Assemblée. Le communiqué, justement, comme vous l'avez dit, c'est le communiqué 001-2026-PA. Voilà, en tout cas, ce qu'on pouvait dire sur cette rencontre à l'Assemblée nationale. Mais il y a un autre point, parce que quand vous avez évoqué le ministre de la Modernisation et autres, vous avez signifié porte-parole du gouvernement, Ousmane Gawal, il faut le préciser, a
3: été remplacée à son poste de porte-parole du gouvernement. Et Fatoumata, il y a un aspect, peut-être ça va nous conduire au deuxième sujet. Lors de la dernière quand même conférence du ministre porte-parole du gouvernement, il avait annoncé que la Guinée ne fermait pas ses portes à l'écho. Et la première... Bon, le premier conseil des ministres avec le nouveau porte-parole, ça a été
2: dit. Le premier cadrage.
3: Ça a été dit que la Guinée va conserver sa souveraineté économique.
2: Oui, Mamadou.
3: On ne sait pas ce qui s'est exactement passé avec Ousmane Gawal.
2: Je ne sais pas comment je commence. Aussi étonnant que cela puisse paraître, ou aussi surprenant que cela puisse paraître, c'est la réalité au fait. Ousmane Gawal Diallo parlait plutôt d'une ouverture. Et puis, au-delà de ce que Ousmane Gawal disait, parce que ça au fait, confortait peut-être certains Guinéens dans ce qu'il disait, parce qu'Afrique, on se souvient, lors du 69e sommet de la CEDEAO, le président Mamadou Doumbouya a demandé quand même à rejoindre la task force présidentielle. Vous savez, c'est cette équipe-là des chefs d'État très restreinte qui est chargée du programme de la monnaie unique, ECO. Alors, si déjà le chef de l'État guinéen demande à rejoindre au fait cette équipe, ça veut dire que la Guinée est intéressée. Ça, c'est un aspect important. Et puis, quand Ousmane Gawal Diallo avait fait cette annonce, alors, deuxièmement, ça renforçait quand même le crédit à un moment donné. Mais, cela n'empêchait pas quand même de poser des questions. Est-ce que la Guinée est officiellement prête? C'est ça aussi la question ou l'aspect le plus important de cette situation. Parce qu'aujourd'hui, on voit même sur les réseaux sociaux, depuis cette sortie du nouveau porte-parole du gouvernement, ou plutôt depuis ce petit recadrage du nouveau porte-parole du gouvernement, il y a pas mal de personnes qui se posent la question, ou il y en a même qui sont en colère. C'est vrai qu'il y en a qui sont contents parce qu'on parle plutôt de souveraineté économique. C'est ce qu'il a dit. La Guinée compte bien garder son franc guinéen. C'est pas comme si on disait encore ou pour un moment. Hein. Il a dit tout simplement que la Guinée compte garder son franc guinéen parce que depuis combien d'années, depuis l'indépendance en 58 jusqu'à nos jours, bientôt 70 ans, la Guinée garde la même monnaie. Et pour le gouvernement, sinon pour le pouvoir en place, c'est le symbole d'une souveraineté monétaire pour notre pays. Alors c'est bien quelque chose que la Guinée compte encore garder le contrôle. Mais sauf que après, ça donne aussi à des interprétations parce que nous avons même vu récemment une sortie de l'économiste et aussi homme politique. Je vais parler du docteur Ousmane Kaba qui a quand même dit que la Guinée gagnait beaucoup à rejoindre en effet cette monnaie éco au fait, à rejoindre auprès des autres pays. Mais ce qui est encore intéressant dans cet aspect, Mamadou, peut-être c'est ce qu'on ne nous dit pas aussi. Comme je l'ai dit tantôt, est-ce que la Guinée est prête? Parce que on parle de critères. Il y a des critères à remplir au fait pour pouvoir rejoindre la monnaie éco. Et on sait qu'en Guinée, on n'est pas très transparent en ce qui concerne certains détails. Alors, est-ce qu'aujourd'hui, économiquement, la Guinée se porte assez bien ou la monnaie guinéenne se porte assez bien pour que la Guinée puisse se retrouver au sein de cette organisation? Parce que si vous avez des problèmes, surtout des déficits, on avait dit que, je me souviens de cette interview d'Ousmane Kaba qui parlait de déficit inférieur à 3%. Alors si, pour rejoindre déjà cet ensemble, parce que c'est un peu calqué avec le modèle de l'Union Européenne, c'est ce qu'il disait, alors si on doit rejoindre au fait une telle organisation, la Guinée devait avoir un déficit de moins de 3%. Vous imaginez, de 3%. Au fait, chaque pays qui doit rejoindre, ça c'est l'un des critères, ça ne fait pas tous les critères, ouais, mais c'est l'un des critères.
3: Il y a plusieurs quand même...
2: C'est l'un des critères. Alors moi je le dis... Est-ce que économiquement aujourd'hui, parce que c'est pas le seul critère, il y a d'autres critères également à prendre en compte, les économistes le diront mieux que nous, est-ce que aujourd'hui la Guinée a toutes les cartes? Ou alors c'est ce qu'on ne nous dit pas, c'est ce qu'on tait, et puis après on dit que non, la Guinée préfère garder sa souveraineté, c'est-à-dire le problème est ailleurs, mais on préfère présenter ce visage plutôt souverainiste devant le peuple. C'est tant mieux, mais si la Guinée n'était pas tant intéressée au fait à intégrer la zone éco, certainement la Guinée n'allait pas, non seulement le président n'allait pas demander à rejoindre la task force présidentielle, ça c'est un aspect, mais vous savez que la Guinée participe aux travaux depuis maintenant combien d'années?
3: Peut-être c'est pour maintenant, on va garder ça pour maintenant, mais peut-être plus tard, c'est une option.
2: Oui, je me dis que c'est une option, mais sauf que dans la communication, vous savez, moi, dans ma tête, je me disais, depuis le début, depuis même cette sortie au fait de Gawal, je me disais, moi, dans ma tête, même après également que le président ait rejoint la task force présidentielle, moi, je me disais, est-ce que, c'est vrai que je ne suis pas économiste, mais quand j'ai vu quand même certaines explications, je me disais, est-ce que la Guinée est prête à rejoindre véritablement ce groupe-là? Je me posais cette question parce qu'on dit que c'est tout un processus. Au fait, ce n'est pas parce que demain, on va mettre la monnaie en circulation, que tous les pays de la CEDEAO vont rejoindre forcément. Non. Ça va être étape par étape. Ça va prendre du temps, peut-être dans 2 ans, dans 3 ans, dans 4 ans, dans 5 ans, dans 10 ans, dans 15 ans, qui sait. Au fait, ça dépendra de l'engagement surtout que le pays a, ou la volonté que le pays a à rejoindre véritablement cette organisation. Mamadou, moi je me dis.
3: Voilà. En tout cas, Fatoumata Keïta, pour justement comprendre le mécanisme et les critères pour justement cette intégration, mais également les avantages qu'on pourrait y gagner, nous avons en ligne Dr Thierno Abdoulaye Bari. Il est économiste et puis sa spécialité, c'est la monnaie. Donc ça tombe bien. Docteur, bonjour et bienvenue dans ce numéro de l'émission On en parle à Soleil.
5: Bonjour, monsieur le journaliste.
3: Voilà, docteur, on parle justement de cette intégration monétaire qui fait écho dans l'espace CEDEAO, c'est la monnaie éco. On a vu quand même deux communications d'abord du gouvernement. La première, c'est que c'était une option. La deuxième, c'est que on garde pour le moment la souveraineté monétaire de la Guinée. Alors, parlez-nous de cette intégration, quels sont les avantages, mais d'abord, quels sont les critères à mettre en place?
5: Merci bien, monsieur le journaliste. D'abord, il faut remercier toutes les personnes qui sont à l'écoute de cette émission, et je les encourage à s'intéresser à la vie économique de ce pays. L'intégration, d'abord, commence par la notion d'intégration économique, c'est-à-dire un espace d'échange, d'accord, des biens et des services entre différents pays qui acceptent d'accord de fédérer dans le cadre des activités économiques. Donc, généralement, c'est profitable à toutes les parties prenantes. Quelqu'un qui produit un bien à Conakry peut le revendre à Dakar, lui qui a produit à Dakar peut le revendre au niveau d'Abidjan, et etc. Mais tout est-il que la circulation des biens et des services s'accompagne nécessairement par la circulation de la monnaie. Donc, lorsqu'il n'y a pas de monnaie unique dans une zone d'intégration économique, cela va sans dire qu'il y aura certaines barrières de caractère monétaire qui vont se présenter. Donc, il faut que ce qu'on appelle la convertibilité, pouvoir, la variation d'un taux par rapport à un autre, des situations économiques dans un pays peuvent influencer, d'accord, la quantité ou la valeur de la monnaie, créant ainsi l'inflation dans un côté et de l'autre côté créant, mettons, la prospérité. Donc pour ceci, pour régler et remédier à toutes ces situations, les gens cherchent à la suite d'une intégration économique à aller vers l'intégration monétaire. Autrement dit, que la même monnaie circule dans le même espace, d'accord, pour donner des opportunités certainement à tous les pays membres, d'accord, de profiter, d'accord, de l'économie, de profiter, d'accord, de la croissance. Donc voilà ce qu'on peut dire de ce point de vue.
3: Alors, on sait actuellement, il y a le franc CFA qui est décrié. C'est quoi la particularité de l'éco?
5: Très bien. Vous savez, les économistes cherchent toujours à arranger, à s'adapter, d'accord, à la situation qui prévaut. Le franc CFA, depuis les années des indépendances, d'accord, a eu cours dans certains pays, notamment la Côte d'Ivoire, le Sénégal, le Burkina, le Mali, etc. D'accord. Et, mais il faut se dire que la valeur du franc CFA tient de l'économie ivoirienne, qui pratiquement détient les 2/3 de la production de monnaie dans la zone. Donc ça, ça va sans dire que les autres pays, d'accord, qui aussi n'ont pas les mêmes niveaux d'économie que la Côte d'Ivoire il y a 60 ans, ben, d'accord, tendent à se rapprocher de la Côte d'Ivoire. Donc, grosso modo, les critères qui étaient mis en place, d'accord, dans la répartition de la monnaie fabriquée dans la zone, n'est plus de cours. Alors que la Côte d'Ivoire continue toujours à entre société, dans son économie, continue toujours

0: gagner au détriment des autres. Donc, à tel point que certains autres pays, d'accord, ont décidé que de remédier à cet état de fait en y intégrant non seulement d'accord, le franc CFA dans un ensemble, mais aussi les autres monnaies telles que peut-être le naira du Nigeria et toute autre chose, d'accord, le franc guinéen à Guinée ici, d'accord, tout ça se retrouve dans le même espace avec le même moyen instrument d'échange, d'accord, de paiement, notamment l'écho. Donc l'écho est né, d'accord, pour faire converger toutes les monnaies différentes en une monnaie unique, qui va avoir un seul cours pour toutes les économies, qu'il faut se le dire, n'ont pas les mêmes niveaux, d'accord, de développement. Voilà.
1: Alors, on se souvient que récemment, lors du 69e sommet de la CEDEAO, le président guinéen a décidé de rejoindre la task force présidentielle. On sait que c'est une équipe restreinte de dirigeants africains de la CEDEAO quand même qui sont chargés du programme de cette monnaie, non seulement. Mais au-delà de cela, lors d'une conférence de presse, la dernière conférence de presse, qui Ousmane Gawal Diallo, en tant que porte-parole du gouvernement, avait annoncé qu'il n'y avait pas, en fait, de raison que la Guinée n'intègre pas cette monnaie, d'autant plus que nous utilisons aujourd'hui le même passeport, mais au-delà du passeport, c'est le même permis de conduire et nous allons vers également la même carte d'identité, donc pourquoi pas également la même monnaie. Mais entre-temps, c'est-à-dire pendant que la plupart des Guinéens se disaient « Ok, c'est parti », le nouveau porte-parole du gouvernement vient mettre le pied sur le frein pour dire que non, les choses ne vont pas se passer comme ça. Depuis l'indépendance, la Guinée garde.
2: Voilà, tu peux...
1: Alors, Mamadou, je disais, depuis l'indépendance...
2: Si on va essayer de le rappeler.
1: La Guinée garde la même monnaie et aujourd'hui, les choses ont changé. J'avoue que la plupart des Guinéens se posent aujourd'hui cette question. Qu'est-ce qui n'a pas marché? Qu'est-ce qui n'a pas marché véritablement, à votre avis? Pourquoi la Guinée voudrait remettre le pied sur le frein? Ou depuis le début, est-ce que vous pensiez véritablement que la Guinée répondait déjà à tous les critères pour pouvoir intégrer cette monnaie commune?
0: Très bien, merci. Pour en dire aux annonces qui ont été faites par-ci et par-là, par rapport à l'intégration ou non de la Guinée à l'espace éco, il faut se dire une chose. Il y a des critères que les pays où désirant intégrer l'éco devraient chercher à satisfaire, notamment les critères de convergence. Parmi ces critères, il y a deux éléments qui sont vraiment importants, qu'il ne faut pas du tout négliger. D'abord, le taux d'inflation. Et par rapport à cela, il va sans dire que la Guinée, aujourd'hui, de la date de 2026 jusque 3 ans plus tard, donc 2027-2028 jusqu'en 2029, va connaître un taux moyen d'inflation qui avoisine, d'accord, les 4%. Sur la même période, les autres pays membres de la zone CEDEAO, par exemple, vont aussi connaître, d'accord, une inflation stagnante de l'ordre de 2%. Donc, en regardant ce critère-là, il va falloir dire simplement que l'inflation a un niveau plus élevé en Guinée que dans les autres, dans ces autres pays-là. D'accord? Et sachant que l'inflation rend plus cher le prix des biens et des services, il va falloir dire que ce sont les autres pays qui vont profiter du phénomène inflationniste, d'accord, pour profiter, pour assurer leur croissance. Donc, pratiquement, quand on regarde le taux d'inflation, on va sans dire que la Guinée est encore atteint le critère qu'il faut, autrement dit, à maîtriser son taux
2: d'inflation. Il y a des efforts à faire côté guinéen.
0: Ah, il y a des efforts à faire.
1: C'est-à-dire qu'on ne nous dit pas tout.
0: Très bien.
2: Mais l'autre critère aussi, c'est le taux de croissance, je pense.
0: Très bien, le taux de croissance, merci. Vous avez bien fait de le dire, ça c'est la force de la Guinée. Parce que la Guinée, c'est tout à l'intérieur des 3 ans qui vont suivre. À terme, on...
2: Voilà, la ligne se dégrade.
1: Il serait intéressant, maman, de revenir plus tôt.
0: C'est bon, là ?
2: Allez-y.
0: Bien, ça peut aller.
2: Allô, nous vous écoutons. Bon, c'est pas...
1: Maman, oui, je crois que ce serait intéressant de revenir plus tôt avec le docteur, parce que ce qu'il dit, c'est vraiment intéressant.
2: Oui, c'est
1: vrai qu'on a vu la question de déficit d'inflation, pardon, mais cette question de croissance, aujourd'hui, il dit que oui, la Guinée se débrouille pas mal. On a vu d'ailleurs les récentes prévisions aussi, en ce qui concerne la position de la Guinée dans la sous-région, qui ne va pas s'éloigner certainement des 8,7, si ma mémoire elle est bonne. Donc ça, c'est plutôt une bonne nouvelle pour la Guinée. Mais est-ce que ça fait tout? Non. Décidément, ça ne fait pas tout le jeu. Mais ou alors, quels sont les points forts, c'est-à-dire que la Guinée n'a pas que des points faibles, mais aussi la Guinée a des points forts, même si ça ne fait pas tout. Donc, ce serait intéressant au fait que les Guinéens sachent aujourd'hui, voilà, nous sommes à quel niveau et qu'est-ce qu'on est prêt à faire, avec quel engagement.
2: On va parler en tout cas de cet autre critère. Nous n'avons plus qu'une minute, docteur, malheureusement.
0: Donc les critères là, la Guinée a un taux de croissance de 7,2%. D'accord, les autres pays membres candidats à l'écho ont un taux de croissance de l'ordre de 5,1%. Donc il va s'en dire que ces différentes économies ne vont pas profiter à la Guinée dans le cadre de l'intégration de l'écho. D'autant plus que ces pays vont tirer la Guinée vers le bas. Et ça, ce n'est pas ce qui est souhaité. De ce point de vue, il faut combattre pour que les gens puissent intégrer la même zone économique et monétaire. Il faudrait que le niveau d'économie, le niveau de la monnaie soit pratiquement semblable, similaire, pour assurer à chacun des pays membres d'avoir une certaine croissance vraiment bien maîtrisée.
2: Voilà. Peut-être en 30 secondes, est-ce que quand on parle de l'écho, ça sera une monnaie africaine appartenant à l'Afrique et gérée par l'Afrique?
0: Oui, ce sera l'une des forces de l'écho. Ce ne sera pas relié, d'accord, au franc français, bien à l'euro, bien à autre chose. C'est une monnaie strictement africaine.
1: Oui, est-ce qu'il y a quand même des risques?
0: Les pays africains ont la capacité de gérer leur monnaie. Oui.
1: Docteur, est-ce qu'il y a quand même des risques?
0: Est-ce que?
1: Il y a des risques.
2: Par rapport à la gestion de cette monnaie, justement, par l'Afrique.
0: Oui, vous savez, il y aura un grand défi à relever. La capacité des États africains à s'entendre sur les mêmes projections. Et la capacité des cadres africains aussi à accepter certaines rigueurs dans la gestion de la monnaie, dans la gestion de l'économie. Parce que tout dérapage budgétaire aura une influence catastrophique sur le niveau de la monnaie.
2: Voilà.
0: Et vous savez très bien que dans nos pays, la petite...
2: Voilà, on a toujours des difficultés quand même, mais malheureusement, le temps qui nous est imparti est terminé. On aura certainement l'occasion d'en parler dans une autre émission. On devrait aussi parler de ce

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0: 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Il est 21h.
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0: 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Il est 21h30.
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2: Madame, messieurs, bonsoir et bienvenue à tous dans cette édition d'information sur Soleil FM 93.5 et le www.soleilfmguinée.net, les titres de l'édition. Un homme en uniforme emporté par les eaux de pluie, c'était ce lundi 3 août. Le corps de l'adjudant-chef Joseph Oulari a été retrouvé à Bissia Port 1 après d'intenses recherches. Certaines plateformes digitales sont inaccessibles sans le concours de VPN. Cette restriction est observée depuis une semaine maintenant. L'association des blogueurs de Guinée dénonce et condamne cet état de fait. Explication est demandée aux autorités du pays par Abloki. Le prix du poisson local coûte les yeux de la tête à Conakry, une flambée de prix qui s'explique selon les vendeuses par le manque de ce produit halieutique. Comme plan B, elle se tourne vers le poisson importé. C'est tout pour les titres. Merci à tous d'avoir été, de rester fidèles à cette édition d'information avec une conduite technique signée Aboubacar Oula. Excellente écoute à tous.
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2: Une fois de plus, bonsoir. Le président guinéen Mamadi Doumbouya a quitté Conakry ce lundi 3 août 2026 à destination de la République de Grèce, où il effectuera un séjour privé de quelques jours avec sa famille. C'est aux environs de 14 heures que le chef de l'État guinéen a quitté le tarmac de l'aéroport international Ahmed Sékou Touré. Il s'agit de ses premières vacances officielles depuis son arrivée au pouvoir le 5 septembre 2021. Selon la présidence, ce déplacement dépasse le simple cadre d'un congé présidentiel. Pour la présidence de la République, avec cette communication, le chef de l'État affiche une volonté de renforcer le lien de confiance avec le peuple souverain de Guinée en faisant de l'information des citoyens un élément essentiel de l'exercice du pouvoir. D'après la présidence, cette période de repos constitue une étape nécessaire avant la poursuite des grands chantiers engagés pour le développement du pays. Une pause qui doit permettre au président de la République de revenir avec une énergie renouvelée pour poursuivre les réformes et les projets engagés pour la transformation de la Guinée, ajoute la même source. Si le chef de l'État séjournera en Grèce avec certains membres de sa famille, la durée de ce séjour privé n'a pas été précisée. Une violente altercation entre un couple a failli se terminer en tragédie à l'abbé. Une femme a poignardé son mari au ventre à l'aide d'un couteau, le blessant grièvement puisque ses intestins étaient sortis. L'acte s'est passé dans la soirée du dimanche 2 août 2026 au quartier Dombi dans la commune urbaine. Alerté peu après les faits, le président du conseil de quartier de Dombi s'est rendu sur les lieux. Avec d'autres citoyens présents, il a évacué le blessé à l'hôpital pour des soins. Pour l'heure, les circonstances exactes de cette altercation ne sont pas connues. L'épouse de l'homme qui l'a poignardé n'a pas été interpellée puisqu'elle était également blessée. Tous les deux suivent leurs soins ou poursuivent leurs soins à l'hôpital régional de l'Abbé. Les fortes pluies qui se sont abattues sur la capitale guinéenne dans la journée de ce lundi 3 août 2026 ont provoqué un nouveau drame. Un militaire a perdu la vie après avoir été emporté par les eaux de ruissellement au quartier aviation dans la commune de Bessia. Selon les témoignages, l'adjudant-chef Joseph Oulari circulait à moto lorsqu'il a été surpris par la violence du courant d'eau. La force des eaux a déséquilibré l'engin avant de précipiter son conducteur dans un caniveau. Abdoulaye Traoré, président du conseil de quartier de Bessia Port 1, nous donne plus d'explications.
3: On était en tenue complète, ses paires de chaussures et ses pièces d'identité aussi, qui prouvent qu'il était militaire. Il sert à Dingray. Il s'appelle Joseph Oulari. Ce sont les citoyens des ramassettes objets dans la bordure de mer. C'est les enfants qui l'ont retrouvé. Ils ont appelé les chefs de port et qui fit qu'eux aussi m'ont appelé. Je suis venu voir. Bon, c'est les informations. Il a été emporté ce matin vers le camp Alfaya. Nous avons parlé de sa famille. Tous les autres étaient compétents sont là. Il y a la police, il y a la gendarmerie maritime, il y a la gendarmerie. Il y a le commissariat de Bessia, le maire aussi est là, avec ses conseillers. Et tous les autorités de Bessia sont là, sont représentés ici maintenant. Là.
2: Selon les informations, des citoyens présents sur le lieu ont immédiatement tenté de porter secours à l'homme en uniforme, mais leurs efforts n'ont malheureusement pas permis de le sauver. Le militaire a été emporté par les eaux de ruissellement jusqu'au niveau de Bessia Port 1. C'est là que son corps a été retrouvé quelque temps après l'accident. L'accès à certaines plateformes sur Internet en Guinée est impossible sans un VPN, une situation que dénonce et condamne l'Association des blogueurs de Guinée. Ablogui demande aux autorités des explications face à cette situation qui affecte les consommateurs. Samuel Dembodoulam.
4: Depuis le 28 juillet dernier, l'accès à plusieurs plateformes Internet est limité en Guinée. Le secrétaire général de l'Association des blogueurs de Guinée dénonce cette réalité. Mamadou Hadi Baldé.
5: C'est un constat qu'on fait avec beaucoup de préoccupation par rapport aux difficultés d'accès à certaines plateformes des réseaux sociaux telles que Facebook, YouTube et TikTok sans utilisation des VPN. Donc nous condamnons ces pratiques.
4: Pour la blogue, l'accès à Internet est un droit fondamental. L'association affirme que cette restriction affecte les activités quotidiennes de nombreux utilisateurs des réseaux sociaux.
5: C'est déplorable qu'on assiste à ce type de situation parce que l'utilisation des VPN nous expose tous à certains risques sécuritaires. Mais au-delà de tous ces aspects, il y a aussi l'aspect économie numérique. Aujourd'hui, il y a beaucoup de jeunes entrepreneurs qui font tourner leur petite entreprise à travers l'accès à ces plateformes des réseaux sociaux. Donc les conséquences sont énormes à chaque restriction d'accès à Internet. C'est beaucoup de pertes. Tantôt, ce sont des violations des droits humains qu'on constate.
4: Cette plateforme appelle les autorités à rétablir un accès normal à Internet.
5: Et nous appelons les autorités à tous les niveaux. D'abord à œuvrer pour que l'accès à ces plateformes soit restauré et aussi à communiquer sur les raisons qui ont amené à ces restrictions ciblées.
4: Des restrictions similaires sont régulièrement constatées en Guinée, notamment en période électorale.
2: Samuel Dembodoulam sur la restriction Internet en Guinée. La foudre et ses conséquences sur les hommes et sur l'environnement. On en parle dans ce journal. Quelle est l'origine de ce phénomène naturel provenant du ciel et comment se manifeste-t-il? Dr René Tatoulois, directeur général de l'Agence nationale de la météorologie de Guinée, donne des explications.
6: L'orage, c'est une manifestation audible et visible de l'électricité atmosphérique. Donc quand cette électricité atmosphérique se manifeste et elle occasionne une décharge électrique qu'on appelle la foudre. Ça veut dire quoi? L'électricité atmosphérique qui se produit au niveau de l'atmosphère, ça se fait entre deux nuages de charges électriques différentes. Donc, ces types de nuages qui sont électriquement chargés vont provoquer cette décharge électrique qui va se diriger dans tous les sens. Ça peut être dirigé verticalement ou horizontalement dans tous les sens. Du coup, il y a eu certaines décharges qui vont être orientées vers la surface terrestre où nous, les êtres humains, nous vivons. Alors, quand ces décharges se dirigent vers la surface terrestre, tout objet conducteur électrique qui se trouve dans son champ électrique va être exposé à un haut risque de foudroyement. Donc si une personne par malheur se trouve dans ce champ électrique et que cette personne va représenter un mât, c'est-à-dire qui va être traversée par le courant électrique, cette personne va subir les conséquences immédiatement.
2: Pour se mettre à l'abri de la foudre, le docteur René Tatoulois donne également quelques pistes de solutions. L'écoute au micro de Amara Simbasila.
6: Il faut suivre les bulletins météorologiques qui décrivent souvent ces situations parce qu'on dit dès qu'on est conscient que cette situation peut arriver dans une zone, on va toujours dire éviter le déplacement pendant l'orage. Donc c'est un conseil général que nous donnons. Quand il y a l'orage, vous vous déplacez, je viens de le dire tout à l'heure, fait de marcher, facilement vous pouvez être foudroyé. Donc quand il y a l'orage, si ça vous a surpris quelque part, il faut se déplacer en laissant les pieds serrés. C'est-à-dire il faut sauter, il ne faut pas écarter les pieds, sinon vous allez former deux bombes qui vont favoriser l'entrée et la sortie du courant. Donc, il faut s'accroupir sur le talon, voilà, pour former seulement une seule. Dès que vous êtes en contact avec le sol par un seul point, c'est-à-dire votre contact avec le sol, c'est à partir d'un seul point, pas deux points, automatiquement, le courant ne peut pas vous traverser la personne. Il ne faut pas s'abriter dans un arbre isolé. En grosso modo, c'est ce qu'il faut retenir. Tout ce qui est objet métallique, c'est-à-dire conducteur électrique, il ne faut pas vraiment être en contact une fois dans la maison. Il faut être dans votre lit. Les murs aussi, il y a des fers à béton qui sont dans les murs. Donc il y a certains, quand il y a la foudre, ils vont aller s'accrocher au mur. C'est des choses qu'il faut éviter surtout.
2: Le prix du poisson connaît une flambée sur les différents marchés de Conakry. Au centre de négoce de Lambagny, dans la commune du même nom, les vendeuses justifient cette recherche par la rareté de cette denrée très prisée. Ces femmes, en désespoir de cause, se tournent désormais vers le poisson importé qui, pourtant, coûte très cher selon elles. C'est en cela qu'elles demandent aux autorités de trouver une solution à cette situation. Alassane Condé.
7: Le poisson, l'un des produits halieutiques les plus consommés par la population guinéenne, connaît une hausse du prix. Mais Mouna Kamara, vendeuse au marché de Lambagny, témoigne.
8: Le prix du poisson est vraiment très élevé. Nous qui achetons pour revendre n'arrivons plus à réaliser des bénéfices. Nous ne vendons désormais que du poisson importé. Le carton de 10 kilos coûte entre 300 et 350 000 francs guinéens, tandis que celui de 15 kilos est vendu à 450 000 francs guinéens. Comment peut-on revendre à un tel prix? Nous achetons des cartons de 10 ou 20 kilos, mais les prix restent très élevés.
7: De son côté, cette autre vendeuse explique cette situation par la rareté du poisson local et la domination de celui importé sur le marché. Odia Tunkara énumère quelques prix.
8: Avant, nous achetions le poisson importé à 380 000 ou 480 000 francs guinéens. Aujourd'hui, le même produit coûte jusqu'à 650 000 francs guinéens. Cette augmentation des prix complique énormément notre activité.
7: Abondant dans le même sens, Dame Kadiatou Silla invite les autorités à prendre leurs responsabilités afin de rendre le poisson plus accessible à la population.
8: Le prix du poisson est cher. On n'en voit presque plus sur le marché. Nous ne vendons que du poisson importé. Aujourd'hui, nous sommes obligés de vendre un poisson entre 10 et 15 000 francs guinéens. Avant, nous en vendions 3 à 20 000 francs guinéens. Mais actuellement, le poisson se fait rare. Ce qui explique cette hausse du prix. Nous demandons à l'État de nous aider.
7: Certaines femmes interrogées hors micro estiment que la cherté du poisson affecte leur quotidien. Elles sont désormais obligées de se tourner vers d'autres produits de consommation pour nourrir leur famille.
2: La préfecture de l'Abbé est secouée de plein fouet depuis le 1er août par une crise de viande. Pour cause, le parc à bétail de Tchangelbori, situé dans la préfecture de Lelouma, n'a pas fonctionné ces jours-ci. Une fermeture due à une augmentation de 100% de la taxe de stationnement par tête. Moustapha Bachir Diallo, notre correspondant, nous est au bout de la ligne.
9: Le parc à bétail de Tchangelbori est désert dimanche, jour de marché hebdomadaire. Les vendeurs de bétail s'opposent à une décision des autorités communales, une situation qui a impacté la boucherie de l'abbé, comme l'explique Boubacar Kanté, président des bouchers.
10: Pourquoi on n'a pas vendu la viande depuis le samedi jusqu'à nos jours? Parce qu'on n'a pas eu de bœufs à Tchangelbori. Bon, je ne sais pas ce qui s'est passé entre les responsables là-bas et les bassins de bœufs. On nous a appelé du coup, il n'y aura pas de bœufs là-bas. Ils ont dit que le maire de Tchangelbori, ils sont doublés. Le taxi de Kepetak. Avant, un animal, c'était 10 000 francs à la parc. Maintenant, c'est 20 000.
9: Jointe au téléphone, Amati Djanba, conseiller communal de Tchangelbori, parle d'une incompréhension entre les vendeurs de bétail et la commune.
10: Le maire a fait un écrit à partir du 1er août. Le stationnement passera augmenté à 20 000. Ils ont donné ça aux représentants de la commune au niveau du parc. Ils n'ont pas pu l'afficher au niveau du parc sans explication aux autres. C'est ce qui a amené la confusion. Les représentants de la commune n'ont pas leur expliqué réellement ce qui se passe. En plus, les vendeurs de bétail aussi se sont réunis en s'impliquant que, comme ils ont augmenté ça, les avertis ne vont pas l'accepter. C'est une manque de cette information qui a amené la confusion.
9: Après concertation entre les différents acteurs, la taxe de stationnement du bétail a été revue à la baisse, conclut-il.
10: Finalement, hier, le maire a échangé avec les vendeurs de bétail. Ils sont tombés d'accord. Il y a eu une augmentation. Maintenant, le stationnement est arrêté à 15 000 francs par vache.
9: L'abbé Bachir Diallo pour Soleil FM.
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2: L'actualité sur le continent, la Gambie et le Sénégal ont finalisé mercredi 29 juillet un accord définitif pour clarifier le tracé de leurs frontières communes. Cette annonce du secrétariat permanent sénégalo-gambien fait suite à un incident survenu le 16 juillet dernier lorsque des éléments de l'armée sénégalaise ont procédé à la démolition d'un mur de clôture d'un poste militaire gambien près de Boulok au sud-ouest de la Gambie. La Gambie avait dénoncé un acte provocateur Catherine est inacceptable alors que les autorités sénégalaises évoquaient des empiètements affectant son intégrité territoriale dans cette zone. Pour dissiper toute nouvelle tension, les deux pays se sont mis d'accord pour reprendre les opérations conjointes de bornage et de matérialisation sur le terrain à partir de la mi-août. Au Nigeria, les enlèvements de masse ne connaissent pas de répit. 52 personnes ont été enlevées par un groupe armé ce week-end dans l'état de Zamfara, épicentre à la fois des attaques criminelles, des bandits et de celles de groupes djihadistes. Malgré la présence de forces de sécurité nigérianes dédiées à la lutte contre la criminalité, les rapts contre rançon sont une activité lucrative. Dans l'est de la RDC, les structures de la société civile et les défenseurs des droits humains de la chefferie du territoire de Mambasa, en province de l'Ituri, ont décrété deux journées sans activité à partir de ce lundi 3 août sur l'ensemble de la chefferie des Babila Babombi, alors que plus de 190 civils ont été tués, dont 40 la semaine dernière. La société civile entend protester contre l'inaction des autorités congolaises à travers cette mesure. Dans l'actualité internationale, une vingtaine d'États américains, parmi lesquels la Californie, l'État de New York ou Hawaï, ont annoncé ce lundi 3 août avoir déposé plainte auprès du tribunal fédéral pour le commerce international afin de contester la nouvelle série de droits de douane mise en place par Donald Trump. Ces nouvelles surtaxes de 10% ou de 12,5% selon les pays sont entrées en vigueur le 24 juillet dernier, le gouvernement américain les justifiant après une enquête par l'incapacité d'une soixantaine de pays de l'Union européenne à éliminer les produits issus du travail forcé de leur chaîne d'approvisionnement. Enfin, l'ONU le répète, la violence contre les Palestiniens en Cisjordanie occupée ne fait qu'empirer et la colonisation progresse. L'autorité palestinienne a révélé ce lundi des données chiffrées qui appuient le phénomène. Il y a 10 jours, dans la région de Tel Honor, 2 Israéliens et 4 Palestiniens ont été tués. L'autorité palestinienne assure que les villageois ont été attaqués par des colons et se sont défendus. Mesdames et messieurs, c'est tout pour cette édition d'information. Merci à tous de l'avoir suivi sur Sol FM 93.5 et le www.solfmguinée.net. Merci à Aboubacar Youla pour avoir mis en onde cette édition d'information. Bonne suite de programme en notre compagnie.
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11: Jusqu'où nous mènera cette culture du trafic d'influence qui gangrène notre société? Elle se résume souvent en une seule phrase. Sais-tu qui je suis? On l'entend partout, dans les embouteillages lors d'une altercation entre automobilistes dans la circulation, dans une dispute entre voisins, dans une administration, parfois même face à un agent des forces de l'ordre. Comme si le simple fait de connaître quelqu'un ou d'occuper une fonction plaçait son détenteur au-dessus des règles. Mais dis-nous, qui es-tu au juste? Sans une pièce d'identité ou une brève présentation, personne ne connaît ton nom. La plupart des passants n'ont aucune idée de qui tu es. Et c'est normal. Même la police ne s'intéresse à ton identité que lorsqu'une situation l'exige. Pourtant, certains bombent le torse et dégainent cette fameuse question comme une arme d'intimidation, persuadés que leur supposée influence suffira à faire plier les autres. La vérité est souvent tout autre. Les personnes réellement influentes n'ont généralement pas besoin de rappeler leur statut. Elles n'ont pas besoin de crier leur importance pour être reconnues. Comme le dit si bien le proverbe, le sel ne fait pas sa propre publicité. La véritable autorité s'impose par les actes, la compétence et le respect qu'elle inspire, non par les menaces ou les relations brandies à tout bout de champ. Alors, la prochaine fois que l'envie te prend de lancer « Sais-tu qui je suis ?», pose-toi d'abord une autre question. Qu'ai-je accompli pour que mon nom parle à ma place? Car dans un état de droit, ce qui devrait compter, ce n'est pas qui tu connais, ni le poste que tu occupes, mais le respect que tu accordes aux lois et aux autres.
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Il est 22h. 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